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Après avoir pris congé des gens, il bascula dans d'étranges profondeurs. Quelques mains ne purent le retenir. Descente, traversée, épaisseur, densité. Son corps lourd et raide était devenu un paquebot. Le grand rêve paquebot, illuminant la nuit, glissait le long des berges avec à l'intérieur sa forme de dormeur. De grands oiseaux noirs et smart le saluaient au passage. Puis la surface de l'eau s'élargit. Là, des îles flottantes, dérivant doucement, portaient des petites scènes de tous les passés. Images du fond du temps, remontées, mises à niveau. Le grand rêve paquebot glissait, illuminant la nuit avec à l'intérieur sa forme de dormeur. Et l'on croisait, ici ou là, des temples grecs flambant neufs, des rois anciens avec éléphants sur la glace, des divas dans des voitures de sport, un mariage égyptien, un drame à Venise, François Ier descendant l'escalier, Salammbô à Carthage, le fou rire d'Elvis, l'enfant loup du Piémont, Velasquez au travail. Petit monde illuminé de la lumière de leur temps, mouvement des choses portées par les eaux, toutes ensemble filant droit vers le couchant. Le grand rêve paquebot glissait lui aussi, illuminant la nuit avec à l'intérieur sa forme de dormeur. Caressé par les vagues dans son costume du soir, le dormeur s'éveilla, allongé sur le sable. Quelques objets familiers disposés çà et là. Fauteuil, table basse, lampe, jeu d'échecs. Il lui paraissait être le jour et pourtant c'était la nuit, et la mer tout autour. Au loin de l'autre côté, il voyait des lumières. Bar de nuit peut-être où des gens s'amusaient. Ailleurs, il crut reconnaître, mais comment en être sûr, l'un de ses grands-pères cuirassiers de la Grande Guerre. Droit sur son cheval, luisant sous les feux. Plus loin encore une explosion gigantesque par-delà les reflets. C'est alors qu'il vit passer devant lui, glissant sur les flots noirs, un immense paquebot, avec à l'intérieur la forme.

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6: À la manière d'un film de science-fiction, votre sujet, ce sera 3 fois sans frais. Sujet 3 fois sans frais sur une improvisation à la manière d'une science-fiction. Improvisateur, est-ce que vous êtes prêts?
7: Oui. Ouais,
6: c'est parti.
8: Ici Mission Terre. Nous venons d'atterrir. Je vois que la Terre n'est plus habitée depuis au moins 10 ans. C'est l'apocalypse. Il n'y a plus aucune personne, plus aucune espèce vivante.
9: S'il reste quelqu'un, moi, je suis dans mon bunker, enfermé depuis 30 ans.
8: Vite!
9: Venez.
8: Monsieur, qu'est-ce que vous faites ici? La Terre a été évacuée depuis 10 ans!
9: Oui, mais je voulais pas partir parce que j'avais encore mon petit chien. J'ai voulu le garder. Mais il est mort, alors maintenant, je suis tout seul.
8: Je suis désolée de vous dire ça, mais... Je vais devoir vous emmener dans le vaisseau, on va devoir vous mettre en quarantaine et... On ne sait pas si vous portez des virus ou des choses comme ça.
9: Le problème, c'est que, en fait, mon chien, je pense qu'il s'est transformé. Il a muté. Il était mort et il a une deuxième tête qui a poussé.
8: J'entends quelque chose.
9: Oui, et des grosses dents aussi.
8: Allons se cacher derrière cette porte.
9: Et il a des poils bleus maintenant.
10: Roger, j'appelle la patronne. La patronne, vous me recevez?
8: Oui.
10: Brian.
8: Ici Mission Terre,
10: ouais.
8: Nous avons un problème. Je suis derrière une porte et il y a un gros guément. Il reste un humain qui était avec son chien.
10: Bon ben vous prenez la petite boîte bleue qui est dans votre ceinture. Prenez la boîte bleue, vite.
8: La boîte bleue.
9: Vite, dépêchez-vous. Il va me manger.
10: Vous ouvrez le couvercle.
8: Oui. Voilà.
10: Vous appuyez sur le gros bouton rouge.
8: C'est fait.
10: Il n'y a rien qui s'est passé.
8: Non.
9: Elle doit être rouillée, la porte.
8: C'était un bouton factice.
10: Ben oui, un peu, oui.
8: Oh, on est piégés. C'était un piège.
10: Non.
8: On m'a appris de pas paniquer. Pas paniquer. Ok, j'ai mes armes.
9: En fait, je crois que il faut insérer une carte dans la porte ou quelque chose comme ça.
10: Vous ne comprenez pas, pauvres humains. Je vous ai envoyé sur Terre pour vous récupérer afin de faire des expérimentations secrètes et vous renvoyer parmi les vôtres pour tous vous éliminer.
8: J'entends un grognement.
9: Pourtant, je comprends pas. J'avais payé mon voyage en 3 fois sans frais en plus.
10: Au rapport, Médor. Ouais. C'est très bien. Tu as... Médor.
8: Ici Mission Terre. Je ramène le dernier survivant.
10: Pas Médor.
6: Une improvisation science-fiction qui s'est transformée en film d'angoisse, en film d'horreur presque. 3 fois sans frais, improvisation science-fiction avec Manu.
11: Yeah.
6: Avec Coralie.
12: Ouais.
6: Avec Olivier. Et avec un méchant chien, Thibaut.
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1: Par quoi peut-on remplacer l'inquiétude?
2: Par quoi peut-on remplacer
1: un optimisme effronté?
2: Je pense qu'on peut remplacer l'inquiétude au pire par l'agressivité.
1: S'il y a de l'inquiétude, il y a peut-être quand même quelques raisons. Alors, ça tempère un petit peu l'optimisme. C'est pour ça qu'il faut qu'il soit un peu effronté.
3: Alors, est-ce que je peux spécifier un petit peu plus la question, au sens rajouter existentiel derrière inquiétude, parce que j'ai une solution pour celle-ci, mais à part la religion.
1: Ah ben non. Non, faut avoir plus d'optimisme. Faut avoir plus d'optimisme que l'on a d'inquiétude. Mais il y a quand même, précisément une volonté. Il faut considérer que on part quand même déjà avec un handicap.
3: Oui, enfin, j'imagine que c'est pas aussi facile que ça. Mais des fois, je me dis que ça serait très pratique que je rentre dans une église et puis que j'ai une espèce de vision et que tout d'un coup, je me mette à croire à plein de belles choses qui me rendent la vie plus facile. Et j'imagine que les gens qui ont des expériences comme ça, extatiques, ils s'y attendaient pas et ça leur est juste arrivé.
2: Le risque de pas être inquiet, c'est peut-être de lancer la patate chaude, je dirais. C'est-à-dire de projeter sur d'autres, peut-être. Peut-être, mais pas sûr, non. C'est une question à laquelle, j'ai pas du tout réfléchi.

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6: Un baiser sans moustache est un steak sans
7: Alors là, c'est une question d'expérience personnelle.
6: Oh, ça, c'est excellent. Je la ressortirai, celle-là.
7: Tu sais, alors, attendez, vous me la répétez, votre phrase. Mais je ne l'écris pas beaucoup.
6: Un baiser.
8: Hé, moi, mon mari...
6: Un baiser sans moustache, ça commence comme ça. Un baiser sans moustache est un steak sans moutarde. C'est bien ça.
7: Oh, non, ça, c'est trouvé comme ça.
6: Moi, je suis de votre avis, j'ai pas expérimenté avec la moustache.
8: Vous laissez parler un tout petit peu, quand même.
6: Oh, ben, tant vous voudrez.
8: Oui, non, mais c'est vrai que ça a une séduction masculine, certainement. C'est très viril, c'est très masculin et c'est assez séduisant.
6: Mais vous aimeriez le...
8: Mon mari avait une moustache.
6: Ah bon, ah ben, alors vous avez l'habitude.
8: Voilà, c'est bien ce que je viens de dire.
7: Et vous aimiez ça?
6: Et on se prend la bouche dans les poils.
7: Mais moi,
6: j'aimerais pas du tout. On se prend la bouche dans les poils de la moustache.
8: Mais non. Vous avez pas d'expérience.
6: Ah non, j'ai jamais eu d'embrasser de moustache.
7: Non, là, nous sommes totalement dépourvus des moindres expériences.
8: Non, ça change rien. J'ai pas aimé mon mari à cause de la moustache. C'était un plus, mais c'est tout.
6: Ah, c'était un plus. Ah oui, c'était un plus. Moi, j'aurais plutôt cru que c'était un moins. Mais enfin,
8: non. Non, parce que ça lui allait très bien.
6: Allez, est une chose, et embrasser sur la bouche et la moustache, c'est une autre chose.
8: Oui, mais non,
6: c'était très bien.
8: Oui, moi, c'était très bien.
6: Vous avez de la veine, parce que peut-être que vous n'aurez pas tout le monde avec des moustachus comme ça.
8: Si, à notre génération, il y en avait pas mal qui avaient des petites moustaches.
6: Ah oui?
8: Je regardais ça dans l'autobus hier, je me disais, mais il y en avait deux ou trois comme ça, je me disais, mais ils seraient rasés, ça n'est pas mieux.
6: Oui, c'est
8: l'air. Ils ne se rasent plus. C'est des modes, on se demande pourquoi. Qu'est-ce qui peut lancer ces modes-là? Mais c'est effrayant.
7: Moi, je trouve pas, non.
8: Ben non.
7: Mais eux, ils trouvent.
8: Non, mais on peut pas trouver ça joli. C'est faire comme les autres, mais ça n'a rien de joli. C'est pas obligatoirement des choses jolies. Regardez, des pantalons troués, ils peuvent pas dire que c'est joli. C'est la mode. On suit la mode comme des moutons de panurge.

0: Alors pour vous, les fanfares sont-elles toutes les mêmes ?
1: Alors les fanfares pour moi ne sont pas tous les mêmes puisqu'elles partent d'une même origine, mais il y a différentes branches qui sont formées, elles font différents styles, différents registres de musique. Et c'est pour ça d'ailleurs qu'il y a plusieurs, il y a des gens qui font des tests justement là-dessus pour voir les différentes origines et donc après se développent des différents registres, je sais pas quoi dire d'autre en fait.
2: Ben, on va dire que oui, c'est un peu associé au même style de musique, la musique du sud, comme les courses landaises, il y a des fanfares.
0: Plutôt pour les férias, choses comme ça.
2: Oui, les férias, oui, c'est vrai qu'il y a un peu les mêmes musiques dans toutes les férias. Après aussi, il y a toujours les mêmes instruments. Pour moi, je vois toujours le trombone, je vois les tambours, je vois... En plus, ils ont le même costume, donc ce qui fait que c'est un peu associé... Les fanfares sont un peu associés au même groupe de musique, quoi.
0: Donc, ça a plutôt un côté festif aussi.
2: Oui, festif, oui. Les jeunes se regroupent autour de la fanfare. Par exemple, pour les férias, c'est avec les amis, avec la famille. C'est quelque chose de convivial et puis...
3: Alors pour moi non, les fanfares ne sont pas du tout toutes les mêmes parce que déjà ça dépend totalement des membres des groupes qui jouent en fonction de leur envie, de leur enthousiasme, aussi de leur façon de jouer, le nombre de personnes présentes. Je pense que

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2: Mais dis donc, ma bonne Pauline, tu sais que je suis pas venu pour faire l'appel aux morts.
3: Ah bah c'est vrai, au fait. T'es venu pour quoi?
2: Pour chercher du papier.
3: Oh, de nos jours, le papier...
2: Oh, tu me dis ça à moi, tu penses? De nos jours, personne n'écrit plus, tout le monde téléphone. Non, ce que j'aurais besoin, moi, c'est quelques rames dans le genre simili Japon. 90 grammes en coquille ou en raisin, tu vois ce que je veux dire?
3: Je suis plus très au courant du marché, mais enfin, si ça peut t'obliger, je vais m'informer.
2: Oui, oh ben, ton âge, c'est pas la peine d'aller te fatiguer avec des allées et venues. Ce que je suis venu te demander, c'est le papier de mon adresse. T'as pas intérêt à le garder plus longtemps, hein? Pour peu que la marde monte un petit chouette du côté de ton hangar, il va onduler et se piquer, ton papeur.
3: T'as une porte à mon hangar, tout acier.
2: Eh, mais une porte, ça s'ouvre. Puis il y a des malfaisants.
3: Si je comprends bien, tu prends la succession de Mandarès. Du coquille, j'en ai, 5 rames. Total 2 briques. Et cash.
2: Ah bah, ce blond-là, tu peux le garder puis en faire des cornets à frites.
3: Franchement, on parle.
2: Bon, alors parle plus, écoute-moi, ça te reposera. À l'heure actuelle, sur la place, il n'y a plus une équipe pour le prendre, ton papleur. Alors moi, je t'en offre une brique. Et encore parce que c'est toi.
3: Tu disais bien que t'avais pas changé. Féroce comme avant. T'es bien pire.
2: Bon, bah alors, puisque t'es d'accord, où je le fais prendre, ce papier? Toujours à Joinville? Je t'envoie un mec cette semaine.
3: À quoi que je le reconnaîtrais?
2: Un beau brun, avec des petites bacantes, grand, l'air con.
3: Ça court les rues, les grands cons.
2: Ouais, mais celui-là, c'est un gabarit exceptionnel. Si la connerie se mesurait, il servirait de maître étalon. Il serait assez, bon.

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6: Quand il pleut, il y a des gens qui marchent par terre, après ça fait des bruits comme ça.
7: C'est quand il y a de la radio.
8: Par exemple, tu ouvres ton papier journal et t'es dans un centre-ville.
9: C'est pour la plage.
10: C'est quand ils ont gagné. Ils ont fait un pari contre quelqu'un. Et leur équipe qu'ils ont parié à gagner. La police.
11: Les gens qui se battent.
12: C'est quelqu'un qui travaille dans un poste et il appelle des gens. Et il est en Angleterre.
13: C'est l'aéroport.
14: C'est quelqu'un dans un bureau de travail où il y a beaucoup de bruit. Donc là, il essaye de ranger ses fichiers, mais il a un appel, donc voilà.
15: Quand quelqu'un parle dans un talkie-walkie,
14: ben il est chez lui, il travaille. Ben, il appelle dans son talkie-walkie, mais en même temps, il essaye de faire sa machine comme ça. Allô, tout.
16: En fait, c'est quelqu'un, il c'est un agent secret, il fait des notes.
17: C'est un espion et on l'appelle par son téléphone.
18: C'est quelqu'un peut-être qui travaille à la gendarmerie.
19: Il travaille en groupe et ils sont par exemple comme des personnes en fait, elles travaillent pour chercher quelque chose. Il a pris un autre numéro de téléphone, donc il note les choses parce qu'il a vu qu'il faisait des choses importantes. En fait, c'est comme quelqu'un qui est un espion.
20: Comme il y a beaucoup de bruit, il peut pas entendre la sonnerie du téléphone.

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4: Bien le bonsoir, chers polystiques, plastoc en stock et féru de stock de choc. Aujourd'hui, problème de nomenclature résolue. Un plastique de bois vient d'être inventé. Ce plastique est plein de gentillesse, permettant ainsi de pouvoir satisfaire ceux qui aiment jeter du plastique au sol. Pas contents sont les écologues, ils disent que cela tue les arbres. En effet, le fait que ce soit du plastique de bois est un bon argument pour affirmer que cela tue le bois des arbres. Mais pas d'inquiétude ont à avoir les écologues qui ne veulent pas que les arbres soient tués, car le bois des sacs en plastique de bois n'est pas fait à partir de bois, mais bien à partir de plastique. Rassurés sont les amoureux des arbres et pas contents sont les intellectuels qui voient là un détournement habile, un alley-hop subtil pour poser un intermédiaire dans le problème du plastique. Mais que dit la météorologie. Pototo, c'est à vous.
5: Oui, pluie d'emballage à prévoir aujourd'hui. Soyez emballés. Mais ne déballez pas vos escaliers. Rien ne sert de débouler dehors. Restez en boule, bien au chaud. Aujourd'hui, plastique à foison. Restez bien à la maison.
4: Merci Pototo. Autre information perdue. Motéo ce matin a mis le pied sur un de ces bouts de plastique en bois. Pris de panique, il a décidé de changer de ville. Fuguant ainsi Mélopolga, il cherche un nouveau refuge. C'était info perdue. À demain.

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0: Je peux ressentir de la peur sans abandonner. C'est là que se trouve la vraie maturité émotionnelle, non pas dans l'absence d'émotions, mais dans la capacité à les écouter sans se laisser gouverner par elles. Alors la prochaine fois que vous ressentez une émotion forte, au lieu de vous dire « je suis trop sensible » ou « je ne devrais pas ressentir ça », essayez de vous demander « quel message mon corps essaye-t-il de m'envoyer ?» Parce qu'une émotion n'est pas une faiblesse, c'est une information, parfois maladroite, parfois excessive, parfois très bruyante, mais souvent très précieuse. Et pour finir, on peut retenir cette situation attribuée à Carl Jung, « ce à quoi tu résistes persiste, ce que tu embrasses se transforme ». Autrement dit, nos émotions ne disparaissent pas parce qu'on les ignore, elles se transforment quand on accepte enfin de les écouter.
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2: Merci beaucoup Annaëlle, ce genre de conseil, ça permet de mieux vivre au quotidien. Et j'ai beaucoup aimé le parallèle avec le retard du tram et la poésie. De toute façon, si le retard du tram était poétique, la vie bordelaise serait une anthologie de poésie. Grosse comme un dictionnaire. Merci en tout cas, on te retrouve la semaine prochaine pour un nouvel épisode de Psychana et la suite dans ce magazine Café Campus. On a un tout petit peu de retard, mais c'est pas grave, on accueille la pause européenne dans quelques petites minutes. On va écouter un titre de Tame Impala, parce qu'on adore Tame Impala, et c'est Elephant tout de suite.

0: 13h05 ou 13h10, on verra. On va parler d'amour dans ce magazine, mais tout de suite, on va faire un tour en Europe.
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2: Bonjour à toutes et à tous et bienvenue à la Pause Européenne avec les volontaires européennes de la Maison de l'Europe. Aujourd'hui, vous êtes avec moi, Sarah, je suis autrichienne, et mon incroyable collègue, Ophélia. Bonjour Ophélia.
4: Bonjour.
2: Tu viens d'où?
4: Moi, je viens de Belgique et de Bruxelles.
2: Trop bien, merci. Quand on parle d'Europe et de la collaboration internationale au niveau du sport, l'une des premières choses qui me vient à l'esprit, je pense que c'est la même, c'est pareil pour tout le monde, c'est la Coupe du monde de football. Et comme elle a commencé hier, on aimerait bien parler de notre rapport à cet événement, peut-être aussi le rapport de nos pays et un peu des points faibles, des points forts. Du coup, Ophélia, ça, c'est pas une surprise, mais la Belgique participe à la Coupe du Monde en 2026.
4: Oui.
2: Est-ce que vous avez déjà gagné la Coupe du Monde de foot à un moment donné? Et c'est quoi le rôle que joue le foot en Belgique?
4: Non, on n'a pas encore gagné la Coupe du Monde, malheureusement. Je sais qu'une fois, on était très très proche, en 2018. On était troisième et on a perdu contre la France, qui me fait encore toujours mal. Ouais. C'est mes rivals, en fait. et maintenant, c'est un peu... Je trouve que la Belgique, on est fort, mais on n'est pas assez fort pour gagner maintenant. Mm. Parce qu'on avait un Golden Generation, ça s'appelait, avec Kevin De Bruyne, Romelu Lukaku, Lukaku et de Nazar et Thibaut Courtois.
2: Ils ne jouent plus?
4: Je pense, oui, Kevin De Bruyne, Romelu Lukaku et Thibaut Courtois, oui, mais Eden Hazard, il est parti, et sinon on a beaucoup de nouveaux joueurs, mais c'est plus une golden generation parce que la Coupe du Monde avance. Je pense qu'on n'était pas loin du tout, on était vraiment pas loin.
2: Donc
4: on
2: a... fort.
4: Pas très fort, non.
2: Oh, pas très fort. Okay.
4: Mais j'espère cette fois-ci, j'ai l'espoir.
2: Oui, on croise les doigts. Bonne nouvelle, mais l'Autriche s'est aussi qualifiée pour la Coupe du Monde en 2026. J'avoue que c'est une vraie surprise parce qu'il fait 28 ans que l'Autriche n'a pas participé en Coupe du Monde.
4: Oh, wow.
2: Donc c'est la première fois depuis 1998, je pense. Oui, et le meilleur classement qu'on a obtenu, c'était la troisième place en 1954.
4: Ah,
2: oui, donc notre performance n'est pas incroyable, mais quand même, on est pas mal. On a quelques joueurs qui sont assez connus comme David Alaba ou Marco Arnautovic. Comme partout, il y a pas mal de gens qui s'intéressent au foot en Autriche, mais c'est pas notre sport national. Je dirais que notre sport national est plutôt le ski ou des sports alpins peut-être.
4: Avec la neige et les montagnes.
2: Exactement, oui. Personnellement, je m'intéresse pas trop au foot. est-ce que et toi, Ophélia, tu t'intéresses?
4: Non, pas trop. Pour les Champions League, par exemple, je m'intéresse pas du tout. Je m'en fous un peu.
2: Oui.
4: Mais pour la Coupe du Monde, je suis quand même intéressée parce que je sais pas, il y a une grande ambiance et surtout vu que c'est pour ta nation, ici pour la Belgique, je sais pas, j'ai de l'espoir qu'on gagne. Et vu que c'est un grand truc partout dans le monde, moi j'aime bien pour supporter. Et toi, pour la Coupe du Monde, Sarah, t'es intéressée ou...
2: Oui, plutôt que le Champions League aussi.
4: Oui.
2: Je comprends pas du tout le Champions League et pourquoi les gens s'intéressent au Champions League. Mais bon, bah oui. Mais parfois, un événement international comme la Coupe du Monde... dans la plupart des cas, c'est le foot. Et célébré parce qu'il crée de liens entre les nations. C'est comme la diplomatie, mais au niveau du sport. Est-ce que toi, t'es d'accord avec ça? J'imagine que c'est pas si simple. Est-ce qu'il y a des points faibles, des points forts ou... est-ce que tu as des choses à dire?
4: Un point fort, je trouve, surtout pour la Coupe du Monde, c'est qu'on a beaucoup des cultures différentes qui sont célébrées en fait en ce moment parce qu'on a oui, des gens de partout, qui ont des cultures, des styles pour célébrer très différents, qui est très cool. Aussi, je trouve que ça rassemble les gens, parce que moi, par exemple, je ne suis pas du tout intéressée en football, mais le moment qu'il y a la Coupe du Monde, je trouve qu'on rassemble aussi avec les gens qui aiment beaucoup le football, que normalement, je ne suis pas trop amie avec, par exemple.
2: Donc, ça crée des liens entre des personnes qui sont très très différentes, qui sont peut-être issues des milieux des milieux différents.
4: Oui, un peu, oui. Surtout dans des bars, par exemple, on a des bars où on peut regarder le foot. Là, vraiment, ça rassemble des gens.
2: C'est vrai, oui, tout à fait.
4: Sinon, un point un peu plus faible, je trouve que c'est parfois la Coupe du Monde peut consommer tous les médias, que je trouve un peu dommage parce que, bien sûr, la Coupe du Monde, c'est un grand, grand truc dans le monde, mais il y a aussi plein de choses qui se passent en ce moment, politiques, économiques, qui sont... qui sont assez graves et assez difficiles. Mais vu qu'il y a plein de matchs, et surtout pendant la finale, je trouve que parfois les médias, ils sont seulement en train de parler de ça.
2: D'accord, je vois.
4: C'est vraiment un peu dommage parfois. Parce qu'aussi maintenant, en ce moment, je pense que hier, par exemple, jeudi, on a commencé avec le opening ceremony de Coupe du Monde en Mexique, je pense. Mais apparemment, il y avait aussi une grande manifestation en Mexique parce que pour des pensions et des choses comme ça. Et ça, on ne parle pas trop, on parle plutôt du Coupe du Monde, en fait.
2: Donc
4: que je trouve un peu dommage.
2: Donc, ça nous empêche un peu de parler sur d'autres choses et d'aborder d'autres choses. Je vois, oui.
4: Et toi, Sarah?
2: Moi, ce que je trouve intéressant, c'est de regarder cet événement un peu peut-être sous un point de vue... du colonialisme, parce que c'est une coupe de monde, ça ressemble à des pays qui ne sont pas uniquement des pays européens, mais quand même, on doit l'avouer que les équipes qui dominent historiquement, qui gagnent à la fin, ça sont les équipes des pays européens.
4: Oui.
2: Évidemment, il y a quelques exceptions comme l'Argentine, il y a le Brésil, et aussi, de plus, toute l'organisation reste très, très centrée sur l'Europe. Les horaires des matchs, par exemple, sont souvent pensés pour les audiences européennes, même quand la compétition se déroule aux États-Unis ou ailleurs.
4: Oui, tu as raison.
2: Et puis, évidemment, il y a la question des frontières et des visas. Je suis sûre que vous en avez entendu parler. Il y a cette histoire avec l'arbitre somalien qui est engagé par la FIFA, mais qui ne pouvait pas obtenir l'autorisation d'entrer aux États-Unis. Et la FIFA, après, a expliqué que c'était les autorités américaines, ce n'était pas la FIFA. Donc, l'accès à un événement qui... doit être mondial et quand même dépend quand même de décisions politiques. Donc ça, je trouve intéressant et je trouve qu'il faut aussi souligner ça.
4: Très bien.
2: Et j'ai vu aussi qu'il y avait beaucoup de gens qui voulaient boycotter la Coupe du Monde. Est-ce que tu as, ou pourquoi Ophélia, tu as entendu de ça ou...
4: Oui, j'avais entendu ça sur mon Instagram, je pense. Je pense d'abord que c'est plutôt parce que pour le changement climatique, je pense. Parce qu'en fait, maintenant, ils ont des matchs dans 3 pays différents, qui veut dire qu'il y a beaucoup de transports, beaucoup d'avions. Donc, c'est très dommage parce qu'il y a beaucoup des joueurs, mais aussi des supporters qui viennent de partout du monde, en avion, bien sûr, pour regarder les matchs. Et je pense que c'est toujours un peu la même chose aussi à Qatar, par exemple, parce que le FIFA, ils font pas trop d'efforts. Je pense que les gens, ils pensent qu'ils boycottent, qu'ils font pas trop d'efforts pour améliorer les changements climatiques.
2: Oui, c'est plutôt un peu le greenwashing.
4: Oui, voilà, un peu. Mais je pense aussi qu'il y a des autres raisons, parce que maintenant aussi, vu que les États-Unis, c'est un pays d'accueil, on sait qu'on a beaucoup des problèmes d'immigration, de ICE, par exemple, et vu maintenant qu'on a des joueurs de partout, même des pays qui sont sur le blacklist de Trump, qui peuvent juste rentrer dans le pays, juste comme ça, parce qu'ils sont des joueurs de Coupe du Monde, ça aussi, c'est un peu compliqué, c'est un peu bizarre. Donc, je pense aussi pour ça que les gens, ils essayent de boycotter la Coupe du Monde.
2: Parce que le reste n'a pas le droit d'entrer.
4: Oui, voilà. Et aussi, apparemment, le CEO de FIFA et Trump, ils sont amis. Ils sont, j'avais lu qu'il y avait un bromance entre les deux.
2: Ah, d'accord.
4: Ouais. Je l'ai, ok. Mais après, je pense pas non plus que c'est la première fois qu'il y a un boycott sur la Coupe du Monde, parce que la dernière fois, c'était à Qatar. Mm. Et là, on avait beaucoup de problèmes avec des droits humains, mais aussi les droits de LGBTQIA+.
2: Oui, donc à Qatar, c'était autre chose.
4: Oui, oui. Non, je pense que c'est normal qu'il y ait un boycott, mais je ne sais pas trop si ça fait vraiment quelque chose, parce que j'ai l'impression que la Coupe du Monde, il continue juste facilement.
2: Oui, donc ouais, ça ne change pas grand-chose. Mm-hmm. Oui. Oui. C'est vrai, une autre chose qui me tient à cœur, parce que j'ai lu un article sur ça il y a quelques jours, et je trouvais que c'était assez intéressant, mm-hmm, et le lien entre les matchs de foot et la violence contre les femmes.
4: Ah oui.
2: Il y avait une étude britannique, et selon cette étude-là, les violences conjugales augmentent les soirs de match, et elles augmentent de 38% lorsqu'une équipe nationale perd un match de foot.
4: Ouais.
2: Mais il y a aussi une hausse de 26%, donc un peu moins, mais quand même, une hausse.
4: Wow.
2: En cas de victoire. Donc, les violences augmentent à la fois quand l'équipe gagne et quand elle perd.
4: Mais c'est bizarre. Moi, je pensais que c'était seulement quand il perd, en fait. C'est pas quand il gagne, parce que là, t'es heureux, tu veux pas...
2: Oui, peut-être. Oui, c'est pas une raison pour la violence non plus, mais je comprends.
4: Non.
2: Je pense qu'il y a plusieurs raisons. Par exemple, l'abus de l'alcool, peut-être la frustration, la pression pendant le match. Oui, ce qui est important à dire que c'est que, comme l'ai dit, le foot n'est pas la cause de la violence, mais il intensifie, il amplifie un peu la violence qui est peut-être déjà là. Donc ça, c'est...
4: Ah, c'est fou, ça.
2: Oui, ouais, c'est fou. En France, bien sûr, ça sont des données d'une étude anglaise, mais je pense que ça doit être pareil, la même chose, je pense, oui.
4: Oui, oui.
2: Oui, je pense qu'on aurait bien plus à dire sur la Coupe du Monde, mais malheureusement, nos 10-15 minutes touchent à sa fin. Si vous êtes fan de foot, profitez bien des matchs dans les prochaines semaines et n'oubliez pas de prendre soin les uns des autres. Merci de nous avoir écoutés et à la prochaine.
4: Merci, au revoir.
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0: Merci beaucoup Ophélia et Sarah. On retrouve tous les vendredis la pause européenne. On parle toujours d'un sujet différent. Vous, donc, vous allez regarder un petit peu la Coupe du Monde, quoi.
2: Oui, un peu,
4: oui, un peu. Pour la Belgique quand même.
2: Pour l'Autriche.
0: Soutien, très bien. Moi pas.
2: Non.
0: J'ai d'autres trucs à faire que de regarder la Coupe du Monde.
4: Ah, je comprends.
0: Mais non, je vais soutenir la Belgique parce qu'on adore les Belges.
2: Oh,
0: et puis que quand même,
2: gentil.
0: La défaite de 2018, ça avait fait de la peine. Je me souviens, il y avait beaucoup de tristesse parmi les...
4: Oui, vraiment,
0: il y avait vraiment les gens du public pleuraient. Enfin,
4: et
0: plus de tristesse de la part du public belge que dans d'autres publics pour d'autres défaites, en fait. Je sais pas, il y avait un truc, enfin, j'étais là, mince, j'ai de la peine pour eux, quoi.
4: Oui, vraiment, ça me fait toujours encore mal quand je pense à ça, parce que c'était vraiment, vraiment triste.
2: Oui.
4: Ouais, vraiment.
2: Je pense parce que c'était la France contre la Belgique.
4: Oui, mais aussi, la France, ils ont mis une point, je pense, et après, ils ont juste défendu.
0: Ah, ça, je déteste quand ils font ça, pas du beau jeu.
4: Voilà, merci. Donc, c'était pour ça, parce que nous, on essayait, on avait plein des points, genre presque là, mais à la fin, on n'a pas arrivé. Donc, c'est pour ça.
2: Peut-être cette année, on croise les doigts pour la Belgique.
4: Oui,
0: en tout
4: merci,
0: cas, profiter de ces festivités. C'est pas une occasion pour mettre le feu à la place de la victoire.
4: Oui.
0: Et puis nous, on va quitter le monde du sport pour aller vers le monde de l'amour. Tout de suite, une émission spéciale vous attend, réalisée par des étudiantes en licence 1 en sciences de l'information et de la communication, ici à Bordeaux-Montaigne. C'est issu d'un TD qu'on a donné, nous, à Radio Campus, d'approche journalistique, et des étudiantes se questionnaient sur l'amour et la Saint-Valentin. Valentin, c'est le moment de questionner plein de notions ancrées en nous depuis des siècles, voire des millénaires, et que l'on apprend dès la petite enfance. Allez, c'est parti et c'est tout de suite.
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6: Bonjour à toutes et à tous. Aujourd'hui, on va parler d'un sujet qui nous concerne tous, l'amour.
1: L'amour, c'est un sentiment universel, intemporel, qui n'a jamais été aussi complexe qu'aujourd'hui. Entre les rencontres en ligne, les réseaux sociaux et les nouvelles façons de vivre en couple, notre manière d'évoluer, d'aimer évolue constamment. Alors on s'est posé une question. L'amour évolue-t-il avec son temps, à l'ère des applis de rencontres, des réseaux sociaux, etc. Au programme, un micro-trottoir, des chroniques et une interview d'une spécialiste. Pour commencer, on donne la parole à Émilie, qui allait à votre rencontre, pour vous poser des questions sur votre rapport à l'amour et à l'ère des applis.
6: Bonjour.
7: Bonjour. Je m'appelle Néo Alnémorel, j'ai 19 ans et je suis en première année de licence Histoire de l'art.
8: Moi c'est Luna, j'ai 20 ans, je suis en infocom anglais et ma situation, je suis célibataire.
9: Je m'appelle Solal, j'ai 22 ans, je suis en infocom et je suis célibataire.
10: Alors, moi je m'appelle Noélie, j'ai 20 ans et je suis en LEA anglais-espagnol et je suis célibataire.
11: Moi c'est Naïli, j'ai 21 ans et tout pareil, je suis en LEA anglais-espagnol et je suis aussi célibataire.
12: Alors moi c'est Charlotte, j'ai 20 ans, je suis en deuxième année de droit. Et je suis célibataire.
13: Que penses-tu de l'amour éternel ?
14: Je pense que c'est une petite utopie qu'on s'est construite avec la culture des livres, des films. Je trouve que c'est sympa d'y penser et d'essayer d'imaginer. Alors après, est-ce que c'est possible en réalité ? La question.
12: Alors, c'est difficile de dire si ça existe ou si ça n'existe pas. Je pense que c'est une possibilité, étant donné qu'on voit beaucoup d'exemples de nos jours de couples de personnes âgées qui sont mariées depuis parfois plus de 50 ans. Sauf que je pense que tout de même, l'amour reste quelque chose de très éphémère dans notre génération, en tout cas.
13: Donc, les applis de rencontre et l'amour éternel, est-ce que ça match pour toi ?
7: Pas du tout. Non, c'est deux choses qui iraient pas en soi. Je dirais que les amours qu'on fait sur des applis de rencontre, c'est plutôt pour, je sais pas, un coup d'un soir ou un, on va dire, 1-2 ans maximum. Mais ça peut pas durer sur le temps, quoi.
14: Je pense que ça peut matcher que pour certaines personnes et je pense que ça dépend aussi des applis de rencontre. Parce que c'est vrai que la plupart des personnes qui s'inscrivent, souvent c'est pour des relations courtes. Donc en vrai, je pense que ça dépend vraiment beaucoup des situations.
13: Ok, donc des types de profils qui sont sur...
14: Totalement, ouais, totalement. Ça dépend si tu y vas en sachant ce que tu cherches ou pas.
12: Ok. Ça peut, je pense que les deux sont pas antinomiques. Les applis de rencontre, ça peut servir à rencontrer beaucoup de personnes, peut-être pas des relations, enfin peut-être pas pour des relations longues, mais oui, je pense qu'on peut tout à fait trouver quelqu'un qui nous corresponde, en tout cas sur ce genre d'application, ouais.
13: Et quel est ton rapport, toi, personnellement, avec les applis de rencontre, du coup ?
9: Alors, c'est très divertissant, on va pas se mentir. Mais pour construire quelque chose de sérieux et sur la durée, non. Vraiment, okay. Pour moi, ça va pas ensemble. Mais c'est une très bonne source de divertissement. Par contre, on rencontre des gens assez particuliers.
12: Moi, j'ai pas mal pu tester les applis de rencontre. J'ai trouvé, enfin en tout cas j'ai pu avoir aucune relation longue grâce à ces applications. Ceci dit, ouais, j'ai pu acquérir quelques expériences grâce à ça, ouais.
11: Ah moi, mais j'ai jamais fait. Non. Juste j'ai des copines qui ont trouvé des relations à peu près sérieuses, mais sinon moi, donc à personne, j'ai jamais fait.
15: Ouais, moi non plus, j'utilise pas du tout et pour l'instant, après peut-être plus tard, je sais pas, mais
11: oui,
15: pour
11: voilà,
15: l'instant,
11: si
15: c'est pas du tout.
11: Okay.
15: Je suis pas du tout intéressée dans ça.
13: Ok. Mais donc ce serait possible, peut-être qu'à un moment.
15: En soi, je me dis si dans 10 ans j'ai rencontré personne, en soi, oui, hein, si vraiment.
13: Ok, ça marche. Et donc du coup, vous connaissez dans votre entourage des personnes qui vivent dans une relation issue des applis de rencontre ?
11: Oui, moi oui. Je crois que j'en ai deux. Ouais, j'ai deux copines qui ont rencontré leurs copains et là, en vrai, ça fait un petit bout de temps. Donc...
13: Ok, donc des longues relations, ouais.
12: Oui, justement, ma meilleure amie est en couple avec quelqu'un qu'elle a rencontré sur Tinder. Sauf que, ils sont ensemble depuis 5 mois, je sais pas si ça va durer, mais j'espère en tout cas, de tout cœur.
13: Oui, est-ce que du coup ça a changé ton avis envers les applis rencontres, le fait que ton amie a eu une relation ?
14: Pas directement, parce que encore une fois, c'est vrai que ça dépend beaucoup des situations et c'est que elle aussi son profil était différent. Je pense que ça dépend si t'as été en couple avant. Donc c'est vrai que c'est pas forcément ça qui m'a fait changer d'avis sur les applis.
11: Bah un petit peu, mais en mode c'est pas pour autant que moi je vais me mettre en me disant bah tiens ça a marché pour elle, ça va marcher pour moi. Juste, ouais, là, je vois que pour l'instant, ça marche, mais c'est pas pour autant que moi, je m'y mettrai.
13: Les applis de rencontre
12: Du coup, non, étant donné que j'avais déjà un avis assez positif. Non, ça m'a juste confortée, on va dire, dans l'idée que tout est possible et qu'on peut parfaitement rencontrer quelqu'un qui nous corresponde via ces applications.
13: Ok, merci beaucoup.
14: Au plaisir.
1: Après avoir tendu notre micro dans la rue, une chose ressort clairement, entre ceux qui croient encore à l'amour éternel et ceux qui naviguent entre les applis de rencontre. Les visions de l'amour, aujourd'hui, sont aussi variées que personnelles. On continue avec une chronique qui risque de parler à beaucoup d'entre vous, le sujet des applis de rencontre. Et pour en parler, je laisse la parole à Clotilde.
16: Est-ce que vous aussi, vous avez déjà cru trouver l'amour sur une appli ? Aujourd'hui, un Français sur trois a déjà téléchargé une appli de rencontre. Et oui, avant, on se rencontrait dans un café, à la fac ou au bar, maintenant c'est plutôt. Non mais meuf, il m'a like à 2h du matin, je sens que c'est du sérieux. C'est un peu comme un marché des émotions, mais il n'y a rien de vraiment frais. Sur Tinder, il y a 60 millions de swipes par jour, ce qui est plus que le nombre de décisions que nous prenons en une journée en moyenne. Et au final, seulement 1% des matchs donnent une vraie rencontre. C'est à se demander si on ne devrait pas s'abonner à Tinder Gold parce que l'amour mérite peut-être un petit supplément de 27,49€ par mois. Parce que oui, en France, les dépenses sur les applis ont bondi de 149% depuis 2019, avec un panier moyen d'environ 26€ pour espérer voir qui nous a liké. L'amour non, mais le découvert, oui. Les hommes sont d'ailleurs beaucoup plus enclins à payer pour les boosts et les plans premium, ce qui constitue 95 à 96% des abonnés payants sur Tinder. Le pire, c'est que même si l'on parvient à engager une conversation avec quelqu'un, ça risque d'être un certain challenge, étant donné que selon une enquête menée par l'Institut d'Internet d'Oxford, seulement 39% des conversations contiennent un seul message non répondu, et 11% en contiennent deux, ce qui est déjà vachement encourageant. Mais il y a encore de l'espoir. Selon une étude, 25 à 27% des couples fiancés via des applications sont entrés sur Tinder et 41% des utilisateurs américains déclarent avoir rencontré leur partenaire sur Tinder. Donc on y retourne. Peut-être que le prochain match sera le bon, ou au moins quelqu'un qui écrit « ça va » avec un CCD et non un S.
1: Merci Clotilde. On enchaîne avec une fête que vous connaissez tous, la Saint-Valentin. On peut se demander, fête de l'amour ou simple opération commerciale ? Pour en débattre, on retrouve Shena Yelali.
17: Maintenant, nous allons parler d'une fête qui divise presque plus qu'elle ne rassemble, la Saint-Valentin.
18: En effet, le 14 février, impossible d'y échapper. Fleurs, chocolat, restaurant complet, la Saint-Valentin est partout. Alors, aujourd'hui, on s'est posé une question simple. Est-ce vraiment la célébration de l'amour ou est-ce que c'est devenu juste une fête commerciale ?
17: Pour comprendre, il faut remonter en arrière. À l'origine, pendant l'Antiquité, il existait une fête romaine, les Lupercales, qui célébrait la fertilité avec des rites parfois assez violents. Donc au départ, rien à voir avec l'image romantique qu'on connaît aujourd'hui.
18: Oui, c'est seulement au Moyen-Âge que ça change. On commence à associer le 14 février à la période où les oiseaux se mettent en couple. Et c'est à partir de là que les jeunes s'échangent des lettres, des poèmes ou se font des déclarations. La Saint-Valentin devient alors une fête liée à l'amour.
17: Ça n'a donc à la base rien d'une invention commerciale. Mais aujourd'hui, ça interroge quand on voit qu'en 2025, environ 45% des Français ont fêté la Saint-Valentin avec un budget moyen de 154€ par exemple.
18: Oui, c'est sûr, ça fait beaucoup. Et c'est plus impressionnant encore quand on voit les chiffres des commerces. Les fleuristes peuvent faire jusqu'à 10% de leur chiffre d'affaires annuel sur cette période. Les chocolats, c'est environ 3,5 milliards d'euros en un jour. Et les restaurants, eux, enregistrent jusqu'à 6 fois plus de réservations qu'un jour normal.
17: Effectivement, on peut clairement dire que les marques en profitent. Que ce soit les publicités, les offres spéciales ou encore les réseaux sociaux, tout nous pousse à la consommation.
18: Du coup, on peut se demander si l'amour n'est pas devenu un peu standardisé. Offrir des roses, des chocolats, aller au restaurant, ça ressemble presque à un modèle imposé. Et la tradition devient moins spontanée et elle perd de son authenticité.
17: Oui, mais en même temps, ça reste un moment dédié au partage de temps à deux. C'est aussi une bonne occasion pour exprimer ses sentiments, chose qui n'est pas facile pour tout le monde, ou encore ça peut être un prétexte pour faire des petites attentions.
18: Finalement, la Saint-Valentin est effectivement une fête très commerciale, parce qu'elle est prise d'assaut par les marques, mais elle reste aussi une tradition qui vient de loin et qui reste importante pour certains.
1: On parle donc ici de rencontres, de célébrations, d'amour, mais après le couple, une autre question arrive souvent, celle des enfants. Et là, surprise, en France on en fait de moins en moins. Mais pourquoi ce changement ? Qu'est-ce que ça dit de notre façon d'aimer aujourd'hui ? Pour ça, Louane nous explique tout.
19: En France, les naissances diminuent et ce phénomène interroge. D'après l'Institut national de la statistique et des études économiques, le pays enregistre depuis plusieurs années une baisse continue du nombre de naissances, avec un niveau historiquement bas. Alors, pourquoi les Français font-ils moins d'enfants ? D'abord, il y a une question de contexte social et économique. Selon France Info, beaucoup de jeunes adultes repoussent leur projet parental parce qu'ils manquent de stabilité. Avec un logement trop cher, un emploi précaire, le coût de la vie élevé, des inquiétudes face à l'avenir. Aujourd'hui, faire un enfant suppose de se sentir prêt financièrement, ce qui prend plus de temps qu'avant. Autre évolution importante, le désir d'enfant lui-même change. D'après les démographes interrogés par France Info, les nouvelles générations souhaitent souvent moins d'enfants que leurs parents. Parfois un seul, parfois aucun. Parce que les priorités ont évolué. les jeunes pensent davantage à leur objectif professionnel qu'à leur désir d'enfant. Mais il existe aussi une cause médicale. Selon une étude relayée par RTL, environ un couple sur six en France rencontre des difficultés d'infertilité. L'âge plus tardif des grossesses joue un rôle, mais aussi le stress, l'alimentation, le tabac ou certaines maladies comme l'endométriose. Face à cela, le président Emmanuel Macron a parlé de réarmement démographique et a annoncé des mesures contre l'infertilité. Bilan de fertilité remboursé, prévention renforcée et investissement dans la recherche. D'après RTL, 30 millions d'euros doivent être consacrés à ce plan. Selon lui, il ne s'agit pas d'encourager les Français à avoir plus d'enfants à tout prix, mais de lever les obstacles qui empêchent ceux qui le souhaitent de concrétiser ce projet. Mais cette expression a provoqué une polémique. Selon Ouest France, plusieurs associations féministes dénoncent une formule jugée maladroite, estimant qu'elle donne l'impression que les femmes doivent répondre à un objectif national. Au fond, si les Français font moins d'enfants, ce n'est pas uniquement par manque de désir. C'est aussi parce qu'aujourd'hui, avoir un enfant demande des conditions de vie qu'aujourd'hui jugent encore insuffisantes.
1: Merci Louane. On l'a vu tout au long de l'émission, entre appli de rencontre, évolution de projet de vie ou encore notre rapport à l'amour, il est en pleine transformation. Mais concrètement, qu'est-ce que ça change dans nos relations au quotidien ? Pour mieux comprendre, on a posé des questions à une spécialiste, Françoise Gadi, thérapeute de couple.
20: Je m'appelle effectivement Françoise Gadi, je suis psychologue clinicienne depuis 2008, après avoir validé un master 2 de psychologie clinique et pathologique. Je suis formée à la thérapie familiale et à l'approche systémique.
21: Quand vous voyez les couples aujourd'hui, qu'est-ce qui vous frappe le plus dans leur façon d'aimer et de s'engager ?
20: Pour moi, chaque couple est unique, et justement, ça va être ça mon travail, d'essayer de comprendre comment chaque couple fonctionne. Et comment chaque couple peut-être parfois dysfonctionne. Peut-être la difficulté pour beaucoup de couples, et en particulier de jeunes couples, à passer de la passion à la conjugalité, c'est-à-dire à passer du moment où on est amoureux, on se rend compte, tout fonctionne, je l'ai dit, j'allais le dire, on pense pareil, on est les mêmes, c'est formidable, au moment où on se rend compte vraiment qu'on est deux, c'est-à-dire on est différent, on vote pas pareil, on n'a pas les mêmes idées, on fait pas les choses de la même façon. Et c'est là comment on va passer de la passion à la conjugalité, sachant que la conjugalité, ça se construit. Enfin, peut-être ça aussi, c'est l'erreur, il me semble, de beaucoup de jeunes couples, c'est de chercher un conjoint clé en main.
21: Alors justement, par rapport à cette passion, on entend souvent parler d'amour éternel, surtout dans les films ou sur les réseaux, mais dans la réalité, les couples que vous voyez ne vivent pas forcément ça comme dans les séries. Pour vous, ça veut dire quoi, l'amour éternel en 2026 ?
20: Éternel, c'est quelque chose qui n'aurait pas de début, pas de fin. Bon, c'est vraiment pas adapté à un couple. Par contre, l'amour qui dure, oui, ça c'est possible. Il y a des façons de faire durer l'amour, il y a des couples qui arrivent, ou en tout cas qui vivent ça, un amour qui dure. Ça semble quand même compliqué qu'un amour, c'est pas tant l'amour, mais qu'une relation puisse durer de façon épanouie, alors que chacun va changer. Parce que ça aussi, c'est un leurre. De croire que l'amour va durer toute la vie. L'amour ne pourra durer que si on accepte qu'il se renouvelle. On n'est pas le même à 20, 40 et 60. Donc c'est ou bien un couple va peut-être avancer comme ça de façon un peu harmonieuse, ou bien il va pas avancer de façon harmonieuse. Et c'est peut-être ça qui fait durer ou pas durer. Mais en tout cas, c'est pas le même couple qui va durer toute la vie. Dans les couples que je vois qui sont très très anciens, qui ont 50 ans de vie commune, etc., il y a parfois beaucoup de haine. Faut enlever l'image d'un amour absolument. Donc vivre longtemps ensemble, pourquoi pas, partager du temps, pourquoi pas, partager l'amour, mais peut-être accepter que tout lien évolue et que quand le lien n'est plus de qualité, une amitié aussi a une fin. Un amour a une fin, enfin je pense que les bouddhistes parlent de l'impermanence. Rien ne dure. Pas plus les bonheurs que les malheurs, rien ne dure.
21: Malgré tout ça, donc, pourquoi est-ce que, selon vous, ce mythe-là continue de séduire alors que notre rapport au couple évolue ?
20: Je pense que c'est un mythe qui nous permet de lutter. Enfin, nous, les psychologues, on appelle ça l'incomplétude. On est manquant, on cherche toujours ce qui va nous combler et on a l'idée que ça serait formidable qu'un autre puisse nous combler. Sauf que ça, je crois qu'il faut que nous acceptions d'être manquants. Être en couple, enfin pour qu'un couple marche, il faut se donner l'un l'autre, il faut s'apporter l'un l'autre. Pour s'apporter, il faut en avoir, il faut avoir quelque chose à apporter. Plus la vie va être pauvre et plus ça va être compliqué d'apporter quelque chose à l'autre.
21: Justement, par rapport à ce décalage, cet effet catalogue lorsqu'on swipe des profils à l'infini pendant des heures, qu'est-ce que ça fait au cerveau et à l'estime de soi selon vous ?
20: Je pense que c'est très négatif. Pour l'estime de soi, on est jeté. Enfin, on est. Il y a quelque chose qui est très difficile à vivre narcissiquement et qui paradoxalement est très riche aussi narcissiquement puisque vous avez plein de likes, on s'intéresse à votre profil, c'est amusant des fois comment. Enfin, là, c'est la fameuse incomplétude, c'est-à-dire il y aura toujours mieux. Et c'est pas faux. Je pense qu'il y aura peut-être toujours mieux. Mais on peut passer sa vie à chercher toujours mieux. On peut aussi la perdre un peu. L'idée, ça serait d'accepter qu'à un moment donné, je rencontre quelqu'un qui a une base qui me va bien. Et peut-être on va construire de la relation plutôt que de chercher tout le temps le plus beau, le plus intelligent, le plus ou la plus. Hein, c'est...
21: Et avec tout ça, entre appli, télé et réseau, on a aussi l'impression que beaucoup de gens sont fatigués par ces rencontres. Donc, vous parlez de fatigue des applications. C'est quoi les signes que quelqu'un est vraiment épuisé par les rencontres en ligne ?
20: Je pense que y a des symptômes vraiment anxio-dépressifs. Hein. Il y a des personnes qui se dépriment. Vraiment, qui pleurent souvent, qui ont le cafard, qui ont plus envie, qui arrêtent ce type de rencontre là. Oui, ça fait. Il y a beaucoup de souffrance aussi. Moi, je repère ça dans mon cabinet. Alors là, du coup, plutôt individuel, mais pas en couple, mais quand je reçois les personnes de façon individuelle, il y a beaucoup de souffrance liée à cette fatigue de. On se rend compte, mais finalement, comme c'est faussé, déjà, on perd un peu son temps.
21: Ghosting, c'est devenu un phénomène super courant. Ouais. Quels effets ça a sur la confiance et sur la capacité à s'engager après plusieurs déceptions amoureuses ?
20: Toujours été quand même de se quitter sans trop d'explications. Déjà parce que parfois on les a pas les explications. Je pense que ça vient beaucoup de là. C'est parfois difficile de savoir pourquoi tout d'un coup on n'est plus attiré, pourquoi on n'aime plus, pourquoi. Des fois il y a des vraies bonnes raisons, mais pas toujours. Et je pense que donc ça facilite pas. On peut pas tout partager, donc on aurait bien envie juste que ça s'arrête et de rien en dire. Alors qu'aujourd'hui on parle de plus en plus de communication, on aurait de plus en plus de mal à se livrer. C'est un peu étonnant, c'est un peu paradoxal. Et qu'est-ce que ça fait ? Bon, alors là, ça, je pense que c'est ravageant. Le ghosting, c'est ravageant. Parce que vous prenez dans un couple quelqu'un qui a investi un petit peu la relation et qui est... Il n'y a rien de plus difficile que cette coupure sans explication. C'est vraiment... C'est ravageant, oui.
21: Dans un peu ce même thème de phénomène amoureux émergent, on entend aussi beaucoup parler de la FOMO, Fear of Missing Out, en français la peur de rater mieux, on en parlait un peu tout à l'heure. Comment cette peur peut empêcher de construire une relation qui dure ?
20: On peut difficilement s'investir si on est toujours en attente de mieux.
21: Pour conclure, finalement, si vous aviez un conseil à donner à tous les étudiants et étudiantes qui nous écoutent sur leur vie amoureuse aujourd'hui, ça serait lequel ?
20: Ça serait peut-être d'être plus vrai avec eux-mêmes. C'est-à-dire de travailler, peut-être parfois d'aller consulter, mais de savoir au fond où ils en sont de leur propre désir. Qu'est-ce que je veux moi ? Qu'est-ce qui me plairait moi ? Quel type de relation je voudrais ? Quel type de façon de vivre en couple je voudrais ? Est-ce que je serais plutôt pour un couple ouvert ? Est-ce que, ou pas ? Mais du coup, où je suis moi ? Où je suis moi, de façon à pouvoir partager ça avec un autre. Et puis aussi de construire leur propre épaisseur.
2: On remercie Françoise pour cette analyse précise. Et voilà, on arrive à la fin de l'émission. On espère vous avoir éclairé sur vos questionnements liés à l'amour. Aujourd'hui, on a vu que l'amour n'a pas disparu, mais qu'il se réinvente. Entre rencontres en ligne, nouvelles attentes et changements de mode de vie, chacun construit désormais sa propre façon d'aimer. Alors finalement, peut-être que l'amour n'est pas plus compliqué qu'avant, il est simplement différent. Petit rappel avant qu'on se quitte, si vous avez matché pendant l'émission, rappelez-vous, répondez, ça peut être le bon, on sait jamais. Merci de nous avoir écoutés et à la semaine prochaine pour une nouvelle émission.
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0: Il est temps de nous quitter pour ce midi puisque Café Campus s'est terminé, mais on se donne rendez-vous tout à l'heure à 17h pour Passage rempli de chroniques et de contenus culturels et artistiques. Profitez de cette belle après-midi et donc à tout à l'heure. Ciao. 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
4: Ouais. Déchiffrer des lettres.
5: Et le mot du jour est un mot très spécial, blésimardé.
6: Blésimardé. Notons tout d'abord qu'il s'agit d'un mot disparu du littré, et que c'est de l'argot qui est notamment utilisé au théâtre, signifiant couper la parole, empêcher la réplique, le dialogue.
5: Dans quelle situation utiliser le mot blésimardé ?
6: Vous pourrez enfin clouer le bec à votre interlocuteur qui ne vous laisse jamais terminer votre phrase, ou tout simplement en placer une, en le sommant de cesser de blésimarder. Confère notamment les dîners amicaux aux ambitions pacifiques qui tournent finalement au massacre rhétorique.
5: Et dans quelle situation ne pas utiliser le mot blésimardé ?
6: Vous ne pourrez en revanche pas vous en servir cet été pour narguer vos amis en les gratifiant d'une photo Instagram à la mise en scène irréprochable de votre gracieuse personne blésimardant au soleil pendant que ces derniers trempent de leur sueur leur dur labeur. Cap de le mettre dans votre prochaine copie ? À vous de jouer désormais.
5: À plus dans le bus.

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2: Vous avez l'air d'aimer le marron, est-ce que je vois?
3: Oui, c'est ma couleur.
2: Maurice aussi l'aime beaucoup, je crois.
3: Quoi donc?
2: Le marron. On le comprend à cause de vos yeux. Je vous dérange pas?
3: Non, pas du tout. C'est dommage. Vous seriez venu 10 minutes plus tôt, vous l'auriez trouvé.
2: On peut pas aimer une autre couleur quand on les a vus une fois.
3: Quoi donc?
2: Vos yeux. Maurice a bien de la chance.

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5: Au lieu de compter les jours de minuit à minuit, en divisant les 24 heures qui séparent un minuit de l'autre en deux fractions de 12 heures, et en subdivisant l'heure en 60 minutes et la minute en 60 secondes, il serait logique et absolument conforme à l'ordre naturel des choses de commencer le jour avec le lever moyen du soleil et d'appliquer la division décimale aux heures. Au lieu de calculer les dates de minuit à minuit, elles se compteraient d'un lever moyen du soleil à l'autre. Le temps qui sépare un lever moyen du soleil à l'autre serait divisé soit en 100, en 10 ou en 20 heures qui se suivraient sans interruption. Nous opinons pour la journée de 20 heures avec l'heure divisée en 100 minutes et la minute en 100 secondes. Cette nouvelle division du temps mise en parallèle avec celle en usage présenterait le tableau suivant. Par exemple, heure actuelle, 6 heures du matin, heure nouvelle, 0 heure. Heure actuelle, 10h48, heure nouvelle, 4 heures. 12 heures ou minuit en heure actuelle deviendrait 15 heures en heure nouvelle. Dernier exemple, 4h48 en heure actuelle serait 19 heures en heure nouvelle. Le jour de 20 heures comporte encore un autre avantage, et non des moindres, car il permet et appelle la division décimale de la circonférence terrestre. Le jour étant divisé en 20 heures et la circonférence en 400 degrés, de façon que chaque heure correspondante à 20 degrés, le globe terrestre deviendrait en quelque sorte un immense cadran de 20 heures dont l'aiguille, marquant à la fois les heures et les longitudes, serait le soleil.

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0: Enfin, moi, je le prendrai dans 7 ans quand il sera gratuit sur l'Epic Game Store, et puis voilà.
1: Voilà.
2: Si il y a une annonce qui a tout défoncé où je suis sorti de ma chaise, Stranger Than Heaven.
0: Ah, ce jeu, nouveau jeu de...
2: Des mecs qui ont fait Yakuza 7.
0: De Ryoga Kotoku, ouais.
2: Exactement, qui annonce dans le plus grand des calmes qu'ils vont faire venir Tupac dans leur jeu. Et là, vous vous dites, mais Tupac est mort depuis plus de 30 ans. Et je vous dis, c'est vrai. C'est pour ça que l'annonce et le fait de voir ce personnage sortir de l'ombre dans cette bande-annonce, Tupac.
0: Parce qu'il va y avoir Snoop Dogg aussi dedans.
2: Il y a Snoop Dogg, ça c'est annoncé. Okay. Il y a même le fils de Snoop Dogg qui joue dans le jeu, qui incarne un personnage.
0: Oui, si c'est chelou, c'est normal, c'est le créateur des Yakuza, ça n'a
2: voilà, c'est un univers très... Mais le jeu a l'air vraiment chouette, il a l'air vraiment magnifique, l'univers a l'air cool, l'histoire aussi, l'ambiance. Mais là, l'apparition de Tupac à l'écran, ça pose plein de questions sur le droit à l'image.
3: Ben oui.
2: Est-ce qu'ils ont demandé à la famille, est-ce qu'on peut mettre Tupac dans un jeu vidéo alors que bah, il est décédé depuis très longtemps?
0: Il y a plein d'autres gens vivants aussi.
2: Et surtout, ça pose la question de sa voix. Va-t-il être muet? Est-ce que quelqu'un va doubler Tupac? Ou est-ce qu'on va utiliser les technologies d'intelligence artificielle pour le créer?
3: Je crains que ça soit la dernière option.
2: Et ouais. Toutes ces options-là, franchement, le fait de voir Tupac dans un jeu, ça pose tellement de questions sur la suite du médium. Genre, on peut faire revenir n'importe qui, on a le droit, ça y est.
3: C'est ça.
2: Ça peut être complètement ouf. Chuck Norris, ça y est, on peut le mettre dans n'importe quel Street Fighter qu'on veut, là.
0: Bon, il sera dans Fortnite avant. Hein.
2: I wish.
3: You wish.
0: En tout cas, merci à tous les deux pour cette discussion jeux vidéo. Voilà, on va ronger notre frein puisque la plupart des jeux arrivent en septembre, donc ça nous permettra de sortir et d'aller prendre le soleil aussi. Ça nous fera du bien.
3: Mais voilà. Mais tu vas voir, le mois de juin, comme je te disais, il va vite passer.
0: Ah, le mois de juin, il est déjà bien entamé. Là,
3: oui, on est mi-juin.
0: Terrible, terrible. La suite dans Passage, ça va être Actu Ciné. Il y aura aussi SFSF, science-fiction sans filtre, et à 18h. Et car, on va dire, on va faire un tour du côté du festival Philosophia où vous attend une interview du mathématicien et politicien aussi, vous le connaissez, Cédric Villani, celui qui avait une grosse araignée toujours. Voilà, sur lui. C'est pas une vraie, c'est une broche. Allez, tout de suite, on va écouter le titre de Guild Wars 1, composé par Jérémy Soule. Jérémy Soule qui très probablement ne fera pas la bande originale de Guild Wars 3. Puisqu'il a été accusé d'agression sexuelle et de harcèlement sexuel lors du développement. Ce sera un autre compositeur, tant mieux. Mais le thème était vachement bien. Allez, nostalgie.

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3: Il est 17h53, vous êtes à l'écoute de Passage, et tout de suite après les jeux vidéo, le théâtre et les animés, nous allons aller du côté du cinéma.
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1: Bonjour à tous, c'est Actu Ciné, votre programme consacré au cinéma, une chronique réalisée en partenariat avec RMJ, la radio des meilleurs jours en Limousin, avec Jean-Paul Jarry, chef opérateur cinéma et professeur à Cinémagis Bordeaux, accompagné de Morgane Niadakan, chroniqueur sur Radio Campus Bordeaux, également prof à cette même école Cinémagis. Aujourd'hui, on va s'intéresser au film d'après, le

0: second film, souvent après un succès. Comment rebondit, c'est ça que tu veux aborder,
1: absolument,
0: Jean-Paul?
1: Absolument. Je pense d'abord à un film qui est loin des générations, des jeunes générations d'aujourd'hui. C'est un film d'un réalisateur qui s'appelle Serge Bourguignon, dont on a oublié le nom, même pour ceux de l'époque. Un film qui doit dater de 61, 62 ou 63, qui s'appelle Les Dimanches de Ville d'Avray. C'est un film qui a eu un succès foudroyant. Donc c'est un film en noir et blanc, scope noir et blanc, avec Hardy Kruger dans le rôle principal. Un rôle secondaire, c'est Nicole Courcel et une fillette de 10-11 ans, pas plus. Et c'est un sujet tout à fait étonnant. C'est l'histoire d'une gosse qui vit dans un pensionnat, qui est orpheline et qui ne sort jamais du pensionnat. Et quand ses copines partent en week-end, elle va vers la grille de sortie. Ses copines, les familles les attendent pour passer le week-end et elle, elle reste à l'intérieur. Et un jour, dans toute l'agitation, tout d'un coup, il y a un homme qui erre devant, là, qui bagnaude, qui passe. Et la surveillante, elle lui dit « Bon, alors un tel, les filles sont parties, voilà. Ah bah tiens, c'est ton papa ?»« Oui. » Et elle la colle comme si c'était le père de cette fillette. Et c'est pas du tout son père. C'est un pilote d'avion qui est amnésique ou qui a été traumatisé pendant la guerre d'Indochine dans son avion. Et il va se passer quelque chose, un rapport étrange entre cet homme, la disproportion de cet homme adulte qui n'est, disons, qui est traumatisé, et cette gosse qui est en quête de rêve. Et ça, cette magie a marché. Et quand j'y réfléchis maintenant, on ferait un sujet pareil aujourd'hui. Alors, parce qu'il n'y a pas de connotation sexuelle du tout hein, dans
2: ouais,
1: le film.
2: Ce serait, ouais, mais ce même, c'est vers ça qui irait l'imaginaire.
1: Oui, complètement,
2: dire,
1: complètement. D'ailleurs, c'est dit dans le film. Nicole Courcel dit à un autre, à un moment, elle lui dit « Qu'est-ce que t'as peur ? Qu'il la viole ?» Ça, ouais. Je me souviendrai. Donc, c'était quand même... C'est la seule connotation, on va dire. Mais le rapport reste... voilà. Et donc, ce film a eu un succès foudroyant, même aux États-Unis cette fois. On disait que les filles tombaient à genoux devant Serge Bourguignon quand il descendait de la passerelle de l'avion. Donc, tout d'un coup, le succès.
0: Il a eu l'Oscar du meilleur film étranger.
1: Ça, je...
0: Si, si.
1: Ah oui.
0: Ouais.
1: Voilà. Oui, les États-Unis, donc c'est pas par hasard. Il obtient de l'argent aux États-Unis et il fait un western qui s'appelle The Rewarded, le recherché. J'ai vu que des séquences, il y a un avion dans ce western d'ailleurs, et ça a été le flop. Et on n'a plus jamais entendu parler de Serge Bourguignon.
0: Et son film culte n'a plus été visible pendant 50
1: ans. On le voit pratiquement plus, oui. Maintenant, c'est très rare qu'il ressorte.
0: Ça, je crois que c'est ressorti.
2: Oui, peut-être bien. Mais c'est ça qui est assez dingue dans l'idée, c'est que non seulement, effectivement, c'est le flop, on n'entend plus parler de lui, mais du coup, on n'entend plus non plus, avec le temps, parler de son premier film, ouais. Qui, lui, a été un très très gros truc, quoi.
1: Ouais.
2: C'est-à-dire que ça a même effacé la grosse vague de départ. C'est quand même très très étonnant comme processus. Il y a des gens dont on conserve au moins le premier film, lui, c'est vrai qu'aujourd'hui, quand on parle de ça... Sûrement plein de gens ont complètement oublié. Quoi.
0: Moi, je l'avais rencontré, Serge Bourguignon, et puis il m'avait expliqué qu'il se battait pour récupérer les droits du film, en fait.
1: Alors, c'est là
0: pendant
1: où...
0: des années, c'est...
1: Voilà. On parle du film d'après, parce que souvent, le film peut échapper pour des questions de contrat. Des distributeurs, des producteurs peuvent bloquer une sortie de film. Pour des raisons tout à fait de contrat, des raisons les plus commerciales. Et là, ça peut échapper au réalisateur. Mmh. Et donc... Pour un réalisateur, c'est souvent très difficile de faire le deuxième film. Le premier film, je dirais bien le premier film à succès.
0: Ouais, oui. Le premier succès, ouais.
1: Voilà. Mmh. Parce qu'un certain Claude Lelouch, quand il a fait Un homme et une femme et qu'il a eu le succès de la Palme d'Or à Cannes, c'était pas son premier film. C'était son sixième ou son septième. Alors lui, il
0: mais
1: a fait...
0: Le concernant, si ce film, c'est pas beaucoup pour lui.
2: C'est vrai qu'il en fait, qu'il en fait un parent.
1: Oui, mais pour les premiers, c'est... Voilà. Après le succès d'Un homme et une femme, c'est Vivre pour vivre. Et il fait son second film. Alors, et son troisième et son quatrième. Sauf que tous ses films sont calés tous sur le même mode. Donc il a repris la recette qui a perpétué complètement...
0: C'est un peu le danger, ça, d'avoir une recette et puis d'étirer, de refaire la recette.
1: Ben, c'est le danger parce que
0: ça
1: peut s'épuiser. Pour lui, ça s'est apparemment pas épuisé.
0: Non, c'est vrai qu'il continue à tourner des films, d'ailleurs.
1: Voilà.
0: Moi, je pense à Mika Shimino. Mika Shimino, oui. Qui a fait son film culte, The Deer Hunter, donc Voyage au bout de l'enfer, qui a eu tout de suite la reconnaissance internationale et au niveau aussi de la critique et au niveau de la profession, parce qu'il a eu l'Oscar du meilleur film, meilleur réalisateur. Enfin,
2: c'était le premier film à grande échelle qui traitait la guerre du Vietnam, voilà. Avec à peine un peu de retard, mais c'était avant Apocalypse Now, il faut s'en rappeler aussi ça.
0: Avec cette construction en deux parties, on l'avait déjà évoqué dans un autre Actu Ciné, il me semble. Ça a été très très difficile pour lui après de rebondir, parce que quand on a la consécration dès le départ, c'est très compliqué après de se relancer et puis d'avoir un nouveau projet. Il a fait La Porte du Paradis après, c'est ça ?
2: Oui.
0: Qui est un très grand film aussi, mais qui a eu plein de déboires en fait, et puis qui n'a pas eu le succès escompté.
2: Il y a eu des dépassements de budgétaires incroyables, et en plus il n'a pas marché. Ça a été un four absolu, alors que c'est un très grand film. Ouais.
0: Et après, sa carrière a été complètement remise en cause par rapport au rejet en quelque sorte de ce second film après le succès de Voyage au bout de l'enfer. Et souvent quand on parle de Shimino, on parle souvent que de Voyage au bout de l'enfer, alors qu'il a fait d'autres films quand même.
2: C'est marrant, moi quand je pensais au film d'après, et effectivement, pour ça, c'est pas tant après le premier film, mais après le premier gros succès, je pensais à Mathieu Kassovitz, qui a d'abord fait un film qui s'appelle Métis, dont clairement personne dans le grand public a entendu parler, tellement qu'il y a eu un petit succès comme ça d'estime, on va dire, et c'était son premier, qui par contre derrière fait La Haine. La Haine qui n'était pas forcément d'ailleurs programmée pour marcher, en tout cas la gestation de La Haine a été un peu compliquée, mais quand La Haine est arrivée, ça a été un très très gros phénomène, là on peut même dire générationnel, quoi. Ça parlait d'un phénomène précis qui était en train de se passer, qui, en bien ou en mal, ou de l'intérieur ou de l'extérieur, parlait à tout le monde, parce qu'on le voyait, et qu'il faisait sous une forme qui était, pour le dire vite, celle qu'il fallait à l'époque, en tout cas pour que ça marche, quoi. Voilà. Et il a fait La Haine. Et derrière La Haine, en plus, Mathieu Kassovitz a une vraie logique, c'est-à-dire que dans La Haine, il montre trois jeunes, etc., mais qui sont joués par des jeunes adultes, on va dire. Et ce que Kassovitz se dit après coup, c'est, dans La Haine, quelque part, je suis un peu en retard, parce que par rapport à ce qui se passe dans les banlieues, mes acteurs sont trop vieux. C'est des gamins de 12 ans, en fait, de 13 ans, à qui ça arrive. Et il fait un film derrière qui s'appelle Assassin, où Michel Serrault joue un vieux tueur à gages qui forme un jeune tueur à gages joué par Mathieu Kassovitz, qui lui-même, malgré lui, contraint et forcé, va former un gamin qui en demande de devenir tueur en série, parce que ce que la télévision, ce que tous les signaux lui mettent dans la tête, c'est de tuer des gens. Et là, il met un gamin. Et le film aurait pu quelque part avoir un succès de scandale, parce qu'il y a eu un petit Roland de scandale autour, mais il a pas marché du tout, quoi. À mon avis, il est beaucoup plus intéressant que
0: la... J'avais été le voir au cinéma, moi, celui-là, Assassin. Je me rappelle d'une séquence dans une boîte de nuit avec la musique de Total Eclipse, qui était un groupe techno de l'époque.
2: Et Michel Serrault qui se béhanche dessus.
0: Et Michel Serrault qui est complètement dingue sur cette séquence-là. C'est un rôle complètement contre nature quand même.
2: Ah oui, à la fois tu te dis, il n'y a que Serrault à cet âge-là qui peut faire une scène comme ça.
1: Oui. Parfois, il y a des deux seconds films qui ne marchent pas. Et c'est encore un exemple personnel, parce que c'est un film de Bertrand Blier, qui réalise d'abord, c'était pas son premier film non plus, qui réalise Les Valseuses, d'après son roman. Et son deuxième film, sur lequel j'ai travaillé, qui s'appelait Calmos. Et qui était un film totalement différent. Voilà. Qui était un film plus posé, plus moins débridé, on va dire, que Les Valseuses, et qui n'a pas eu de succès du tout. Mais force est de constater que Bertrand Blier rebondit.
2: Oui.
1: Voilà. Après, il a repris son style. Il a repris son style à lui, qui était déjà initié dans Calmos. Je trouve moins dans Les Valseuses, dans les films suivants.
2: Tout à fait. Tout à fait.
1: Il a quand même réussi à imposer son style à lui. Et ben, ils ont un peu, comment dire, ces films ont quand même une forme un peu commune.
2: Oui.
1: Voilà, même s'ils sont différents les uns des autres.
2: Ils sont très différents, mais il y a une écriture particulière, un détachement vis-à-vis du récit. Il y a des choses qui reviennent.
1: Oui. Et son film suivant, c'était Préparez vos mouchoirs, avec Carole Laure et Gérard Depardieu.
2: Oui.
0: Et Devers.
2: Et Patrick Devers.
1: Et Patrick Devers, pardon.
0: Non, Depardieu aussi. Ils sont tous les deux.
2: Il y a les trois.
1: Il y a les trois. D'accord. Et justement, donc moi je venais de tourner. Et en passant un jour Place Clichy à Paris, devant le Vepler, ils étaient en train de tourner une scène. Et je suis rentré, j'ai dit deux mots à Bertrand Blier, et je lui ai dit alors, quel style, celui-là ? Et je le vois toujours, avec sa pipe, c'est très très différent.
2: Mais Blier, parce que c'est le style qui est resté, et pour l'instant, par exemple, contrairement à Kassovitz, je veux dire, on n'a pas encore réévalué. C'est plus récent, mais ça commence quand même à dater un peu. On n'a pas encore réévalué Assassin. J'espère que ça viendra un jour. Calmos se s'est revenu depuis. C'est-à-dire que Calmos, il a eu une espèce de deuxième vie, oui. Où maintenant, dans la filmographie Blier, il a une place particulière et on s'est. Il est revenu. Il a un peu ressurgi, on va dire quoi. Il y a des films qui marchent pas du tout sur un moment, mais qui finissent par ressurgir. Mais c'est vrai qu'à l'époque, ouais, Calmos, après les Valseuses, c'est pas ce qu'attendaient les gens, tout bêtement quoi.
1: Et pourtant. Calmos, c'est plutôt à contre-temps de la morale, entre guillemets, d'aujourd'hui.
2: Ah, totalement.
1: Au niveau du sexe.
2: Totalement.
1: Voilà, c'est une représentation du sexe très provocatrice. Alors, le film date de 75, il a été tourné en 75, et donc c'était dans la période où ont explosé les films hard. Alors maintenant, on ne peut pas dire que ces films sont dans l'air du temps, mais force est de constater, mais... Bertrand Blier, je pense, était un réalisateur un peu à part.
2: Oui, il y a toujours un énorme décalage avec le réel chez lui, et puis une espèce de provocation assumée. C'est-à-dire, c'est que si on ne comprend pas que les films de Bertrand Blier sont faits pour que ça nous provoque des choses, on n'a pas tellement compris son cinéma, donc c'est quand même un cas très particulier.
0: Il recherche ça, quoi.
2: Mais ouais.
1: Ah oui, tout à fait. D'ailleurs, je me réfère à une interview, ou un article, je ne sais plus, un journaliste qui interviewait Claude Sautet et Bertrand Blier. Claude Sautet disait « Toi, tu sais comment c'est tes films, moi, je ne sais pas. Par contre, moi, je sais les terminer. » Voilà. Et c'est vrai que les films de Bertrand Blier, les fins sont toujours un peu... c'est pénible, quoi. Ils peinent.
0: Je pense aussi à Verhoeven, parce que... Alors, Verhoeven, il avait fait plein de films quand il était en Hollande, avant d'arriver aux États-Unis. Il fait Robocop, c'est un succès. Il fait Basic Instinct, c'est un succès. Mais après, c'est compliqué, parce que ce film... a tout cassé en fait. Ça a été un vrai phénomène de société. Il y a eu cette histoire de la scène avec Sharon Stone dont elle n'était pas censée être au courant, etc. On ne va pas dire laquelle parce qu'on sait très bien de quoi il s'agit.
1: C'est un secret pour personne.
0: Voilà. Et après, c'était très très difficile pour lui parce que faire après c'est souvent que faire après. Est-ce qu'il faut rester dans le même registre? Est-ce qu'il faut se renouveler? Est-ce qu'il faut complètement changer de genre? Moi, je suis plutôt pour dire que c'est peut-être le meilleur truc à faire, de complètement changer son fusil d'épaule, mais c'est pas ce que lui a tenté de faire. Il est resté dans un film. C'est pas du tout le même film, mais une ambiance peut-être qui peut rappeler le film d'avant. Donc c'est avec Showgirl. Et il se ramasse complètement. Ouais. C'était terrible pour lui, si bien que toute sa carrière après a été impactée par cette catastrophe financière.
2: À Hollywood, c'est devenu compliqué.
0: Parce que c'est un film qui a coûté pas mal d'argent. C'est un film ambitieux quand même, Showgirl. C'est pas juste un petit film comme ça. Ouais. Ça a coûté de l'argent. Et puis lui, il était en plein boom après Basic Instinct, et c'est
2: et le film s'est fait rouler dans la boue.
0: Ça a été terrible pour lui. Il a été obligé après d'accepter L'homme sans ombre. C'est pas son meilleur, mais c'est normal parce que c'est un film de commande. Voilà, il a fallu attendre Starship Troopers, et là encore, ça n'a pas été un succès tout de suite. C'est un succès après parce que voilà, le triomphe, on peut s'en satisfaire, mais on est bien dans la merde juste après, souvent.
2: Bah, en réalité, ça traduit aussi une chose, et ça me fait penser à un autre auteur où c'est strictement l'inverse, mais Verhoeven, en fait, avec Showgirls, bon, lui, dans son esprit, il avait des choses à dire, tout bêtement, il y est assez obsessionné, il a continué à faire ce qu'il avait raconté, mais je pense que, commercialement, quand il y pensait, il a essayé, effectivement, de recapitaliser sur le côté succès de scandale, surtout.
0: Ouais,
2: il s'est dit, ça a marché pour Basic Instinct, ça peut marcher pour Showgirls, sauf que là, quand tu choisis d'axer la promo sur un type qui est là vraiment le succès de scandale, ça n'a pas marché, bon, ça s'est complètement ramassé. À l'inverse, tu parlais tout à l'heure de ceux qui faisaient, quelque part, leur gros succès dès le début et à quel point c'était compliqué. Moi, je pense à un réalisateur d'animation japonais qui s'appelle Katsuhiro Otomo, qui à la base est mangaka, qui a fait Akira, le film d'animation qui a amené littéralement l'animation japonaise en France. Ça a été un succès, mais monumental. C'est 1988, je crois, ou quelque chose comme ça. Il n'a plus jamais rien réalisé. Enfin, il a produit, monté des choses, etc., fait des épisodes, etc. Il n'a plus jamais fait un long métrage jusqu'à Steam Boy. Et là, on est dans les années 2000. Je crois qu'il y a 15 ans au moins d'écart qui séparent les deux, sinon plus. Et tu te dis, effectivement, c'est compliqué C'est compliqué en fait de faire le de faire son chef-d'œuvre quelque part dès le début quand t'arrives, parce que là c'est même pas le film d'après, c'est que le film d'après tu le fais pas quoi. T'oses pas le faire, tu le retardes.
0: Très longtemps après.
2: Et quand tu fais Steam Boy 20 ans après, et en plus bah le film ne marche pas effectivement, parce qu'entre temps ça a tellement moussé et le premier film a tellement été culte que quand on dit c'est le réalisateur d'Akira qui revient 15 ou 20 ans après, les gens attendent forcément je sais pas l'explosion planétaire et ils se retrouvent devant Steam Boy qui est très bien, mais ce sera jamais assez pour un public qui a pas eu ce qu'il voulait dès le départ quoi.
1: On a fait des constatations surtout, et je crois que ça rejoint un peu la phase des producteurs et des distributeurs. On peut pas savoir si ça va marcher.
0: À bientôt.
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4: 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C'était Actu Ciné dans Passage, il est 18h09 et tout de suite après le cinéma, on va y rester et c'est avec Nathan.
5: Vous aimez la science-fiction ? Alors cette chronique est faite pour vous. Vous n'aimez pas la science-fiction ? Alors cette chronique est aussi faite pour vous. Laissez-moi vous montrer à quel point la science-fiction c'est à la fois excellent mais aussi très important. Bienvenue dans SFSF, science-fiction sans filtre, l'émission qui vous présente chaque semaine une œuvre. Alors ça peut être des romans, des films, de la BD, des jeux vidéo, bref tout type d'œuvre tant que ça parle de SF. Aujourd'hui, focus sur Premier Contact de Denis Villeneuve. Que se passerait-il si l'humanité rencontrait des extraterrestres ? Voilà une question qui est loin d'être inhabituelle pour de la science-fiction. Que ce soit au sein de nos pages de livres ou bien sur nos écrans, des aliens, on en a vu et on n'a pas fini d'en voir. Car l'humanité a toujours eu la curiosité dans les gènes, celle de regarder au-dessus de sa tête et de se demander qui peut bien s'y trouver. Après tout, si nous avons réussi à naître sur cette planète, pourquoi d'autres espèces intelligentes ne pourraient-elles pas exister quelque part dans l'univers ? Et si nos deux civilisations maîtrisent le voyage stellaire, qu'est-ce qui nous empêcherait de nous rencontrer ? C'est le fameux premier contact, grand classique de la SF, et qui souvent ne se passe pas très bien. Regardez par exemple La Guerre des Mondes de H.G. Wells, Alien ou encore Starship Troopers. Souvent, les humains passent plus de temps à se foutre sur la gueule avec les extraterrestres qu'autre chose. Mais ce n'est pas toujours le cas. Des fois, le contact entre les humains et les aliens se passe plutôt bien, comme dans E.T. ou Star Wars. Mais aussi passionnantes que soient toutes ces œuvres, elles choisissent de mettre une part importante du contact entre humains et aliens, la communication. Et oui, soit les personnages arrivent d'office à échanger avec des êtres venus d'ailleurs, soit ils ne communiquent pas du tout. Pourtant, n'est-ce pas la première chose que nous essayerions de faire dans un tel scénario ? Et c'est justement pour ça que le film est intéressant et plutôt original en ce qu'il se focalise sur la question suivante : comment parviendrait-on à communiquer avec des êtres venus d'ailleurs ? Alors, le pitch est extrêmement simple et démarre lorsque 12 vaisseaux extraterrestres font leur apparition à travers divers endroits du monde. Nous suivons le personnage de Louise Bank, c'est l'une des meilleures linguistes des États-Unis, ainsi elle est directement contactée d'urgence par le FBI. Sa tâche consiste à décoder et comprendre le langage de ces aliens, car oui, ceux-ci appartiennent clairement à une espèce intelligente et ils semblent être ici pour une raison bien précise. À intervalles réguliers, les 12 vaisseaux, ces immenses structures sphériques lévitant au-dessus du sol, laissent une ouverture, une petite trappe qui constitue clairement une invitation à entrer destinée aux humains. Les aliens cherchent à communiquer mais impossible de les comprendre. Cette incompréhension participe d'abord à créer un sentiment particulier chez nos personnages. Face à ces immenses capsules, faites d'un matériau inconnu, abritant de mystérieuses créatures non humanoïdes, c'est de la peur qui se manifeste en premier, comme ce serait le cas pour n'importe lequel d'entre nous. On sait tous que les humains sont effrayés de ce qu'ils ne connaissent pas. Une angoisse presque primitive, bien représentée ici, et qui peut même se répercuter sur le spectateur. Tout est bizarre chez ces créatures. Aucun élément familier, rien qui ne fonctionne comme chez nous. En fait, c'est un bon procédé pour rendre ce film captivant. Couplé avec la mise en scène de Denis Villeneuve, un réalisateur qui aime représenter l'immensité d'une main de maître, ici, l'immensité de ces vaisseaux spatiaux et des créatures qu'ils abritent est significative de l'ampleur de la tâche, qui est celle de les comprendre, autant de distance physique que de distance cognitive qui nous sépare d'eux, au point que la tâche donc semble impossible au premier abord. Et c'est ce qui m'en fait venir à un des points les plus cruciaux à l'une des difficultés que peuvent rencontrer les œuvres qui parlent de communication avec des êtres extraterrestres, ce que j'appellerais donc la dissonance existentielle. Rien que le fait de vouloir communiquer avec une espèce extraterrestre est quelque chose d'illogique. En effet, rien ne dit que c'est possible, car une espèce venue d'une autre planète posséderait sans doute une logique complètement différente. D'un point de vue corporel déjà, il serait une erreur de penser que ces êtres puissent nous ressembler de près ou de loin. Posséder des bras et des jambes, un visage, une bouche, un nez, des oreilles, etc. Ce sont des caractéristiques jusqu'à preuve du contraire propres aux humains et à certaines espèces terrestres. Là où nous communiquons par la parole et l'écrit, rien ne nous dit que ce serait aussi le cas pour des extraterrestres. Et même s'ils possédaient une langue qui se traduit à l'oral et à l'écrit, comment pourrait-on comprendre son fonctionnement ? Et puis, si ça se trouve, leur conscience, se traduirait différemment avec des idées qui ne sont pas de la même nature. Peut-être même que le concept d'idée n'existe pas pour eux. Vous comprenez le problème ? C'est là que réside toute la difficulté pour des œuvres comme celle-ci, qui se doivent de respecter cette logique, pour ne pas être trop caricaturale et ennuyer le spectateur. Mais en même temps, il ne sert à rien de rendre impossible, par essence, toute communication entre humains et aliens, car sinon l'histoire n'aurait aucun intérêt. Il s'agit donc d'imaginer une toute nouvelle espèce, assez crédible, avec son apparence, ses codes, ses caractéristiques et son langage propre, mais en même temps, en faisant en sorte qu'elle ne soit pas trop éloignée conceptuellement. Et je dois dire que dans Premier Contact, c'est assez crédible, ce qui rend l'histoire très prenante. Mais revenons-en justement à cette histoire. Louise Benck aura droit à plusieurs entrevues avec ces extraterrestres, des sortes de calmars monstrueux qui seront appelés les heptapodes, car ils possèdent en fait 7 pattes. Aucun indice, notre linguiste devra commencer ce travail de zéro. Et plutôt que de tenter de comprendre les sons improbables qu'ils produisent, elle essaye de communiquer par l'écrit. Parce que oui, les heptapodes sont bel et bien capables d'écrire. Évidemment, ce sont des signes incompréhensibles qui ne semblent pas fonctionner comme nos alphabets à nous. Un peu à la manière de hiéroglyphes, chaque signe est porteur de sens, représente une idée de manière limpide et non la représentation d'un son. C'est ce qu'on appelle de l'écriture sémiographique. S'ensuit alors un long processus d'échange entre Louise Benck et les heptapodes, qui doit traduire par le langage non-verbal. C'est notamment en mimant qu'elle parvient à faire comprendre des mots humains à ces créatures. En parallèle, elle déchiffre aussi leur écriture, en identifiant tous les signes, leurs différences de forme, même les plus infimes. Elle les associe aux mots humains ensuite de cela. Petit à petit, elle parvient à construire une véritable traduction. Plus elle avance, plus la barrière entre les humains et les heptapodes se réduit, ce qui est une étape indispensable pour en arriver à la question suivante. Quel est votre but sur Terre ? Et oui, c'est là tout le problème du premier contact. Si l'on ne peut pas communiquer, il nous est impossible de connaître les intentions de ces êtres venus d'ailleurs. Sont-ils venus sur Terre au nom de la curiosité ? Sont-ils ici pour nous aider ? Ou au contraire, sont-ils ici pour nous détruire ? Voilà ce qui est peut-être l'une des plus grandes peurs des humains lorsqu'on parle d'aliens. Le fait qu'une espèce plus avancée ne vienne nous envahir. Dans le film, cela se traduit par une hostilité croissante de la part des grandes puissances mondiales qui, une à une, dressent leurs canons face à ces potentielles menaces. Mais si Denis Villeneuve met en scène une escalade de l'hostilité humaine, c'est bien pour critiquer la peur de l'inconnu. Cette histoire nous montre à quel point nous pouvons être effrayés de ce qu'on ne connaît pas, au point d'être prêts à le détruire, alors même que nous n'avons aucune bonne raison de le faire. Ici, ce qui dérange les humains, c'est que leur place dominante est remise en cause par une espèce alien qui nous semble bien supérieure. Le récit de l'invasion extraterrestre traduit en fait la peur qui nous arrive, à échelle globale, ce que nous avons fait à d'autres peuples. Car oui, on peut aisément faire le lien entre ce type de récit et la colonisation, par exemple. Lorsque les Européens sont arrivés en Amérique, ils ont été confrontés à une population bien différente d'eux-mêmes, avec une autre apparence, d'autres coutumes, ainsi qu'un langage différent lui aussi. Et c'est notamment la peur de l'inconnu qui fut la cause de massacres et de guerres. Ainsi, Denis Villeneuve nous donne à voir comment deux groupes, deux peuples ou deux espèces qui ne se comprennent pas peuvent se craindre mutuellement et devenir chacun hostile. Bien sûr, il met en exergue ce phénomène, mais à une échelle beaucoup plus importante. En fait, le message ici est une invitation pour l'humanité à ne pas reproduire cette erreur, à ne plus nous laisser aveugler par la peur de l'inconnu. Au contraire, si un beau jour les humains rencontrent une espèce extraterrestre, l'important ne serait-il pas d'essayer de les comprendre afin de coopérer ? C'est cette coopération presque utopique que nous vend Denis Villeneuve avec son film. D'abord chez les humains, en tant qu'espèce unie, mais aussi entre tous les êtres qui peuplent notre univers. Plutôt que de se détruire, pourquoi ne pas tenter d'évoluer ensemble ? Et finalement, le premier contact ne signifierait pas l'aube d'une guerre destructrice, mais bien un nouveau départ, une sorte de renaissance pour l'humanité qui pourrait, par le biais d'une espèce plus avancée, découvrir de nouveaux aspects inespérés de l'existence et peut-être en ressortir grandi. Enfin ça, vous le saurez uniquement en regardant Premier Contact. Qu'est-ce qui l'emportera entre la peur de l'inconnu et l'envie d'une coopération universelle ? Alors si j'ai choisi de vous parler de ce film, c'est notamment parce que je le trouve intéressant dans son approche, comme je l'ai déjà dit. Contrairement à beaucoup d'autres du genre, le film de Villeneuve va plus loin que la simple confrontation entre les humains et les aliens. Et même si la vie extraterrestre est encore trop éloignée de notre réalité, une telle œuvre éveille beaucoup de questions, que ce soit philosophiques, éthiques, morales, etc. Des questions qui peuvent être véritablement utiles. Comme toujours, c'est de la bonne SF porteuse de nombreuses leçons. Villeneuve nous parle de comment se comporter face à l'inconnu, de la puissance des mots et de comment ceux-ci peuvent être soit une arme qui divisera l'univers ou au contraire, une force qui unira les espèces. Aujourd'hui, tout ça n'est que de la science-fiction, mais qui sait, peut-être qu'un jour, l'humanité connaîtra le premier contact. C'est la fin de cette chronique, vous pouvez me retrouver la semaine prochaine, on parlera d'une nouvelle œuvre car la science-fiction n'en a jamais terminé.
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4: Merci beaucoup Nathan, c'était donc une chronique sur Premier Contact de Denis Villeneuve. Ça me fait penser, il y a le nouveau Spielberg Disclosure Day qui est sorti avant-hier.
5: Je ne l'ai pas encore vu mais j'avoue que j'ai très
4: Est-ce que c'est sur ce sujet-là aussi la rencontre voilà, puis un film de Spielberg c'est toujours un événement. Allez, on va quitter le cinéma pour aller du côté de la philosophie. On poursuit avec une interview et un extrait de conférence. Aujourd'hui, on est avec Cédric Villani sur le festival Philosophia, cette année sur le thème de l'intelligence. Nous parlions avec lui de la création scientifique et du vécu de l'intelligence. Il est question de la manière dont l'être humain s'incarne dans l'enjeu qu'il souhaite relever. Ce dont nous parle Cédric avec humour et érudition ressemble bien à tout engagement dans une compétition et pourquoi pas de jeux vidéo, car ça commence par un combat avec la machine. 1997, le monstre Kasparov, Garry Kasparov, joueur international d'échecs, sorti vainqueur l'année précédente, affronte une deuxième fois en match revanche le supercalculateur d'IBM Deep Blue.
7: J'ai jamais été fan des matchs humains contre machines. Pour moi, Kasparov contre IBM, je me dis, est-ce qu'il viendrait à l'idée de faire un match entre le champion du monde de boxe et un bulldozer? C'est un peu bizarre. On voit bien que le bulldozer et l'humain jouent pas dans la même catégorie. Et ils ont pas le même poids, pas la même puissance, et l'ordinateur et le Kasparov, ils ont pas non plus la même puissance énergétique, la même ressource, sont de catégories différentes. Pourquoi organiser le match? Non, bon. Plus Kasparov avait déjà gagné en 96 la première manche, il a accepté de faire la revanche en 97, sous grande pression de IBM, qui cherchait à redorer son blason parce que ses actions allaient bien bas. Et il s'est retrouvé piégé sous une pression énorme. Alors, pas servi par les circonstances, se disant, pour battre la machine et sa perfection formelle, il faut que j'arrive à tirer avantage de cette perfection. Mais finalement, c'est bizarre ce coup qu'a joué la machine. Est-ce que c'est pas un humain, en fait, qui joue derrière, caché? Et donc, il s'est retrouvé mangé en partie par cette espèce de syndrome. Est-ce que c'est un bluff, syndrome du bluff, qui hante l'intelligence artificielle depuis même bien avant qu'on ait des ordinateurs, depuis l'automate joueur d'échecs de Maelzel et von Kempelen, et perdu dans une entité? Qu'est-ce que j'affronte? Un homme, des humains, une machine, reprogrammée, pourquoi IBM ne veut pas donner les programmes, pourquoi il ne veut pas faire ça et tout ça. Et à la fin, il s'est effondré, alors il y a eu aussi le pauvre, un moment où l'ordinateur a joué un coup très surprenant. Pourquoi il a joué ce truc-là? Mais c'est pas possible, c'est quoi le truc qui est derrière et tout? Il a passé plein d'énergie à essayer de comprendre le coup, alors que c'est juste que l'algorithme ne donnant aucun coup se dégageant, l'ordinateur a joué un coup au hasard. Bon. Déstabilisant pour le pauvre Garry. À la fin, il a perdu, la dernière partie, il a été en dessous de son niveau, vaincu en partie par ses propres démons, ce qui était intéressant. Jeu du Go, très intéressant aussi, alors pareil, alors là, il y avait un intérêt quand même, parce que, il y avait un intérêt scientifique, parce que le Go, effectivement, quand je faisais mes études, et qu'on discutait entre mathématiciens, ah ouais, jeu d'échecs, c'est tombé, ouais, mais jeu d'échecs, c'est vraiment un truc bourrin, en fait, une fois qu'on l'a mis en équation et tout ça, la machine, elle peut le faire, alors que le Go, waouh, c'est autrement plus compliqué, il se passera bien, bien longtemps avant qu'on arrive à faire la même chose au jeu de Go. C'était plus vu comme une sorte de défi scientifique. Comment arriver à gérer les calculs probabilistes inconscients, sous-jacents, que font les grands maîtres de Go, qui ne savent même pas expliquer eux-mêmes pourquoi ils jouent tel ou tel coup, s'appuyant sur beaucoup d'intuition. Et c'est tombé plus tôt qu'on ne croyait, effectivement. Et là, ça a été une surprise, quand Lycédol s'est fait ratiboiser par AlphaGo. Alors, attention avec une nuance. Alors, premièrement, aussi intéressant du point de vue scientifique, l'algorithme du jeu de Go a joué un coup qui était non seulement déstabilisant, mais pour le coup pas au hasard, un coup bien meilleur que tout ce que les humains avaient théorisé, qui a forcé les humains à réviser leur partie, et même qui leur a montré qu'ils étaient bien moins bons dans l'absolu que ce qu'ils croyaient au jeu de Go, les prétentieux. C'est l'aspect qui fait plaisir dans la chose. Dès que vous voyez quelqu'un de prétentieux se rabaisser, ben là, les humains qui découvrent qu'ils sont beaucoup moins beaux, bon que ce qu'ils croyaient, ça fait plaisir. D'arriver à théoriser, ça fait partie des débats entre grands spécialistes du jeu de Go, quel est le handicap qu'il faudrait donner à Dieu pour que Dieu fasse jeu égal avec un humain. Vous voyez le genre de délire mégalomaniaque. Et à la fin, ils se sont rendus compte que ce handicap qu'ils estimaient à deux pierres était très sous-estimé. Bon. Lycédol a gagné une des parties contre AlphaGo. Et il dit lui-même, l'un des meilleurs moments de sa vie. Il a battu, il avait perdu genre 9 à 1. Si on le rejouait maintenant, ça serait 1000 à 0 peut-être. Mais il est fort. L'ingéniosité qu'il a fait là-dedans, c'était là, la source de plaisir. Que ce soit un joueur de Go, un compositeur, un mathématicien, une poète ou qui sait quoi, le plaisir est pas seulement de pouvoir donner à son éditeur, que ce soit éditeur de revue scientifique ou éditeur de roman, le manuscrit, c'est aussi de pouvoir dire « Waouh, j'ai triomphé, j'en suis ressorti mieux, et sinon ça serait aussi ennuyeux que la guerre des étoiles dans laquelle il n'y aurait pas d'empire qui contre-attaque, pas d'étoiles noires, ou qui sait quoi, pas de péripéties. Ce sont les péripéties qui donnent le sel de la victoire. C'est pareil pour ces métiers créatifs. »
4: Et c'est dans ce cycle, avec le temps de la frustration, celui du combat et de l'obsession, et pour finir de l'illumination, que se situe la délégation que la société fait à certaines créatifs passionnés qui vont travailler avec la découverte. Cédric Villani termine ainsi sur le vécu de la création dans un ton bien à lui. Nous avions 10 minutes avec lui et sans doute nous aurions dû parler de ses recherches, de cette conjecture qu'il a choisi de revenir résoudre 25 ans après. Nous aurions pu choisir un thème politique comme le niveau de l'enseignement des mathématiques en France, alors que la France est une grande nation de mathématiciens, nous sommes désormais en dessous de la moyenne de l'OCDE pour ce qui est des savoir-faire et performances en mathématiques. Il s'agit de l'enquête PISA 2022 sur la qualité de préparation des jeunes aux études supérieures, c'est-à-dire que nous sommes parmi les 88 pays de l'OCDE, l'un de ceux dont les jeunes ont le plus bas niveau en mathématiques, en moyenne. Ce qui signifie qu'il reste des gens qui sont formés à un haut niveau, mais disons qu'on s'oriente vers le profil des États-Unis en la matière. Le critère social est plus déterminant qu'autrefois dans l'accès aux maths et le niveau obtenu par le plus grand nombre, lui, baisse considérablement. Mais nous voulions parler de ce que nous apprend l'intelligence sur le caractère de la vie, de l'intelligence animale et aussi de deux amis communs. Alors voilà.
7: Alors on va aller là-dessus, sur la question que tu posais sur le temps. Et je vais parler de mon expérience sur laquelle création de temps long. Alors, pas si vieux que ça, mais quand même les tempes sont grisonnantes et j'ai commencé ma thèse il y a une trentaine d'années, pour de vrai. Et il est arrivé que, du fait des péripéties de mon parcours, je me suis retrouvé à cesser pendant toute une douzaine d'années. Et je m'y suis remis à partir de 2024, 2025, et dans des circonstances particulières. D'abord, j'étais libéré de la folie parlementaire, qui a fait tout un waouh, un appel d'air extraordinaire sur mon emploi du temps. On peut parler beaucoup et beaucoup tout ce qu'on dit sur les parlementaires qui se la coulent douce, c'est du pipeau complet. Vous êtes sur place, vous voyez que c'est une machine à broyer votre emploi du temps, broyer votre cerveau sous les pressions de tous les côtés. Et puis, sortant de là, je dis maintenant, il est temps de se remettre au boulot, sérieusement, on va continuer à faire quelques activités de ci, de là, de conférencier, de conseil d'administration, tu sais quoi, mais on va reprendre les dossiers scientifiques et je vais aussi reprendre les dossiers que j'avais abandonnés dans le temps. Mais j'avais du mal à m'y remettre. Et puis l'événement majeur est arrivé de façon inattendue, un article pas bien long de deux jeunes collègues que je connaissais pour les avoir côtoyés dans ma vie d'avant, résolvant une conjecture qui me tenait à cœur. Conjecture que j'avais mise en place, théorisée, question que j'avais posée dans mon habilitation à diriger des recherches à la fin des années 90. Je vois arriver l'article, je me dis, waouh ! Ils ont réussi ? Comment ils ont fait ? Pourquoi c'est pas moi qui l'ai démontré ? Oui, on a un attachement affectif à ces trucs, ça devient notre chasse gardée. Et puis, mais s'ils ont réussi à démontrer ça, alors forcément, il y a un truc encore plus grand qui doit être vrai. Une vérité plus grande qui doit être vraie. Et impossible que j'en sois pas. Là, je vais me remettre pour de vrai à travailler. Je me suis replongé dans le truc, j'ai vu leur démonstration. Bon, leur démonstration n'est pas la bonne. Il y a forcément une meilleure démonstration. Avec mes outils, mon regard, je vais me replonger dans mes articles il y a un quart de siècle. C'est dur quand même de s'y remettre. Waouh, il est malin l'auteur, comment il a eu l'idée de ça? Ah mais on va continuer. On reprend, le truc est dur. Heure après heure, semaine après semaine, dans votre lit, dans le train, partout. Jusqu'à ce moment, dans le festival qu'on co-organise entre autres, Carole et moi, Festumpi, tous les ans en Crète, musique et mathématiques, en recherche, en école d'été, en conférence et en concert, vous y viendrez un jour. Et donc là, je rencontre les deux autres, enfin un autre des co-auteurs de cet article qui m'avait tant choqué, et puis un autre, et puis on met nos connaissances ensemble, et là il faut y aller pour de vrai, et là des clics. Comment ça marche ce genre de choses? Vous êtes là en vous disant, là, il faut démontrer ce truc. Ouais, mais comment? Comme ci, comme ça. Vous vous imprégnez complètement du problème jusqu'à devenir le problème. Vous y pensez le matin, vous y pensez le soir, vous en rêvez la nuit. Vous vous réveillez le matin en disant, mais bien sûr, il faut essayer tel truc. Vous ressortez de là en vous disant, non, mais c'est complètement faux ce que j'ai écrit. Puis vous comprenez un truc et vous dites, mais je suis stupide, c'est pas possible, c'est pas possible, j'aurais dû le voir. Chaque jour est un échec, disait mon collègue mathématicien Craig Evans, grande star dans le domaine des équations dérivées partielles à Berkeley. Chaque jour est un échec en mathématiques, parce que on se rend compte que c'est trop dur, qu'on n'y arrive pas. Mais pourtant, de temps en temps, il y a le petit truc. Il y a ce cycle, j'aime bien le décomposer en quatre phases. La phase où on comprend rien, mais on s'imprègne du truc, on devient obsédé par le problème. On essaye, on rate. La phase où on commence à entrevoir comme le petit courant d'air qui vous indique qu'il y a quelque part une source de fraîcheur par là, vous ne savez pas encore où. Vous ne comprenez pas encore, mais vous sentez un petit frémissement. Puis l'éblouissement, d'un coup vous comprenez tout. Enfin, vous comprenez le truc, le déclic, puis vous comprenez, vous recomprenez, vous recomprenez encore. Tout s'enchaîne. Vous écrivez la démonstration, l'article, transmettez, etc., etc. Vous vous mettez tout exalté à expliquer à vos collègues pourquoi c'est vrai, qu'est-ce qu'il y a, etc. Et puis après, petite phase de déprime qui vient toujours après, où vous dites, mais finalement, c'était assez simple. J'aurais dû comprendre ça il y a 10 ans, il y a 20 ans, je comprends pas. N'importe qui aurait pu faire ça. Allez, on va recommencer le problème suivant.
6: Cédric Villani, 52 ans, mathématicien et personnalité publique.
8: Maintenant, il faut rajouter qu'il y a une espèce d'araignée qui porte votre nom.
6: Et une de mes grandes fiertés dans la vie, je suis dans la classification des espèces. Et effectivement, il y a une certaine Araniella Villani, nommée en mon honneur par un naturaliste, un groupe de naturalistes iraniens, et qui fait écho à un voyage, une tournée que j'ai faite il y a une dizaine d'années en Iran, au moment où l'Iran s'ouvrait. Et mon tropisme, mon appétence, mon goût pour les araignées. Et donc, ça, moi qui ai toujours considéré l'évolution des espèces comme le sujet le plus merveilleusement poétique du monde entier et des sciences de la nature, ça me fait tellement plaisir d'être dedans, dans la classification des espèces.
8: Puisque vous regrettiez qu'on ait peu parlé de l'intelligence animale, on pourrait peut-être parler de l'intelligence des araignées. Qu'en dites-vous?
6: Les araignées? Mais pourquoi pas même commencer par les poulpes? Et il y a tant à dire sur les intelligences des pieuvres. Il y a eu documentaire il y a quelques années, récit documentaire Sagesse du poulpe, qui m'a absolument ébloui. Je connais plusieurs personnes qui ont arrêté de manger des pieuvres après avoir vu ce documentaire. Et dans cette façon de parler justement de l'intelligence et de la façon d'être au monde du poulpe,
9: toujours changeant, toujours fluide, toujours mobile. Et il y a tellement à dire. Alors, une petite anecdote, parce que on peut parler des poulpes en allant sur l'aspect anatomique avec son système nerveux plus délocalisé, parler de ses pratiques, mais on peut aussi parler des anecdotes. Il y a un excellent livre d'un certain Geoffroy Smith, je crois, qui s'appelle Le Prince des Profondeurs, qui recense beaucoup d'anecdotes et qui en même temps parle de l'intelligence de divers animaux en insistant là sur les céphalopodes. Et donc voici une anecdote contée par mon ami Gilles Boeuf, l'ancien président du Muséum d'Histoire Naturelle, et il me racontait qu'une fois où il avait tout un ensemble d'aquariums à surveiller, il y avait un grand mystère, parce que plusieurs matins de suite, tout l'aquarium moule se retrouve ratiboisé. Toutes les moules ont disparu. Qu'est-ce qui se passe? C'est quoi? Je sais pas, c'est des moules, en tout cas une espèce de coquillage. Et c'est quoi? Qu'est-ce qu'on va faire? Mais qu'est-ce qui se passe? Alors un jour, il dit, ben, comme dans les films, hein, je vais, après l'extinction des lumières, rester dans la salle, tous les aquariums, et regarder ce qui se passe. Il se dissimule, il attend. Il ne passe rien. Et puis, une forme sur le sol qui avance, qui se dirige vers l'aquarium en question. Il reconnaît le poulpe, mais qui devrait être lui dans un autre aquarium, tout là-bas. Et le poulpe grimpe dans l'aquarium, entre dedans. Là, le festin, c'est l'orgie, il vaut tout, miam, miam, miam, miam. Il ressort, il retourne, il remonte dans son aquarium et tire le couvercle derrière lui. C'était pas beau. Et Gilles conclut en disant, comment veux-tu que je mange une espèce aussi intelligente?

0: Alors les araignées, on peut le prendre sous plein de d'aspects, mais comme c'est un groupe animal extraordinairement diversifié, avec toutes les tailles, les couleurs, les formes, les comportements, mais aussi ces motifs géométriques de la toile, cette faculté d'adaptation, cette façon particulière de bouger, et tout, et tout, et tout. Il y a quelques années, il y avait une exposition au Muséum des Sciences Naturelles sur les araignées, avec aux manettes Christine Rollard, la grande spécialiste française des araignées. Moi, j'ai une bonne petite collection de broches araignées, mais c'est rien à côté de ce qu'a Christine. Des broches, des boucles d'oreilles, des pendentifs, des sculptures, des tableaux, tout, tout. Et c'était, je dirais, juste extraordinaire de voir tout ce monde varié, incroyablement varié, que représentent les araignées, les comportements des araignées, les morphologies des araignées et l'adaptation aux araignées. Alors, les définitions d'intelligence sont insaisissables, mais on parle souvent de cette capacité d'adaptation. Il y a cette adaptation extraordinaire des araignées en tant que famille d'êtres vivants et en tant qu'individus tels quels qui force le respect. Alors après, en plus, et là on parle juste sous le... regarde, oh oui, c'est Gaston Bachelard qui est sur votre t-shirt là, qui nous regarde. Bachelard avec un gros travail sur les va-et-vient entre le monde intérieur et le monde réel, tout ce qu'il y a en nous, les réactions que font les araignées spontanément dans nous, dans notre psyché, dans notre organisme. Même pour les gens qui les trouvent très sympathiques comme moi, mais il y a ce premier réflexe là, oulala, qui va bien au-delà du rationnel. Ça interroge. Qu'est-ce qui fait que nous, on a collectivement un tel rapport aux araignées? Alors, bien sûr, c'est en partie culturel. La preuve en est, vous voyez, des coins du monde où on prend les araignées, on les mange encore vivantes et tout et tout. Bon, mais quand même, araignées, c'est partie de ces choses qui, presque universellement sous nos contrées, alors qu'on vit dans des pays où les araignées sont inoffensives, déclenchent une réaction complètement irraisonnée. Il y a quelque chose dedans, je sais pas vous dire, et pourtant, ça fait plein des années que on trouve dans des cercles où on parle d'araignées, je ne sais pas vous dire ce que ça dit sur nous. Mais il y a quelque chose, le miroir que nous tend l'araignée. On parle souvent de l'araignée comme figure maternelle, il y a ces grandes sculptures maman de Louise Bourgeois, oui, bon, je ne suis pas convaincu. À voir, à mon avis, c'est plus compliqué que ça, plus merveilleux que ça, je ne sais.
1: Vous avez parlé de la créativité, de la création. J'aimerais savoir si vous avez quelque chose dans le comportement humain dont vous aimeriez parler, qui vous émeut particulièrement par rapport à la création. On est tous des créateurs. C'est un petit peu de ça dont il est question. Et la création, c'est quelque chose de complexe qui mélange plein de choses. Donc, comment est-ce que vous la vivez?
0: Là, je sors. Tout à l'heure, j'assistais à la conférence de Maxime Rovert. Magnifique conférence, mais j'ai été très ému par la façon dont il a décrit ce geste de marcher. Vraiment, je me suis retrouvé bien des fois pour chercher, j'ai besoin de marcher, et même avant un cours, une conférence où je fais rentrer le sujet, et puis je marche dans ma chambre, dans le couloir, puis je m'y remets et... Ce geste de marcher, même si je n'ai pas l'impression de penser, pendant, j'en ai besoin. Vraiment, comme le décrivait Maxime. Parlant de Sénèque aussi, la façon de faire descendre l'idée dans les tripes, j'ai trouvé ça magnifique. Et cette notion de l'incarnation au moment de la création, dans le processus créatif, elle est fondamentale, je pense. C'est l'incarnation dans ces gestes qu'on accomplit, mais même l'incarnation quand on est dans un problème, d'une certaine façon, on a besoin d'en prendre possession presque physiquement, d'en être charnellement habité. Et il y a quelque chose dans le comportement humain là-dedans. On n'insistera jamais assez sur la différence majeure avec une intelligence déshumanisée, artificielle comme elle peut l'être, les fonctions que renvoient les ordinateurs. Une fonction est une manipulation sur des signes logiques. L'ordinateur renvoie, un programme renvoie le résultat d'une opération de manipulation symbolique. Bon, c'est très bien, c'est très beau. Mais dans le processus de création, humaine ou animale d'ailleurs, mais si on parle de création, de processus créatif sophistiqué, si intellectuel soit-il, il y a, j'en suis convaincu, cette phase d'incarnation dans laquelle on se met dans la peau du problème, vraiment. On devient une partie du problème, les rouages nerveux, mentaux qui sont en œuvre sont des rouages qui font appel aussi à la motricité, au fait d'être physique, au fait d'être au monde. Et je crois qu'il y a une... Et on est c'est comme un gigantesque travail analogique qu'on fait. Pas numérique, pas de l'abstraction. Il y a ce grand travail analogique qui vient accompagner ou tenter de substituer, parfois maladroitement, parfois avec une géniale intuition, dans le processus humain. Processus analogique dans lequel on transforme ce rapport matériel d'être au monde en une force motrice de créativité.
1: Vous êtes juste en dessous de la photo de Ramanujan.
0: Ah, Ramanujan, c'est un poème à lui tout seul. Ramanujan, c'est une vie, un destin à la fois tragique et magnifique. Tragique parce qu'il meurt tout jeune dans la froideur des hivers britanniques qui ne sait pas comment gérer. Magnifique parce qu'il a eu la possibilité, lui l'autodidacte génial, de se réaliser, de confier au monde ses intuitions extraordinaires. Il interroge parce que le niveau stratosphérique qu'il atteint, Ramanujan, est singulier. C'est un des rares exemples dans l'histoire humaine où vous voyez quelqu'un se dégager qui est tellement, tellement au-dessus du milieu dans lequel il se trouvait que vous pouvez expliquer son œuvre ni par l'éducation, ni par la transmission héréditaire. Il s'agit forcément d'une mutation extraordinaire. Pour quelqu'un qui vous dirait que l'intelligence est toute acquise et que c'est juste une question de l'environnement dans lequel on baigne, à lui tout seul, Ramanujan suffit à mettre à bas cette théorie. Voilà le gars qui, quelque part en Inde, avec pour tout bagage mathématique de gros traités sans aucune pédagogie, bourrés de formules, et ayant pour parent, je crois, quelqu'un qui était professeur de principale d'école, mais en tout cas sans aucun rapport avec la recherche internationale, se met à développer une recherche et une intuition au plus haut niveau mondial, à un niveau même que les meilleurs experts étaient, pour lequel les meilleurs experts étaient dépassés, sans avoir une formation classique. Et donc il lui a fallu trimer pour comprendre et mettre sur pied ce qui était qu'une vraie démonstration. Pour lui, les intuitions étaient des fulgurances. Il était persuadé que la déesse protectrice de son village lui soufflait les solutions à l'oreille, et ainsi de suite. Donc à lui tout seul, il vient abattre la théorie selon laquelle le talent serait juste le produit de l'environnement. Respect. Ramanujan a été l'objet d'un excellent film, L'homme qui aimait l'infini ou quelque chose comme ça. Il y a eu tellement de mauvais films faits sur les mathématiciens, le très mauvais film fait sur Turing, le calamiteux film fait sur John Nash, quelques autres très mauvais films, l'un des pires étant le Good Will Hunting et tout ça. Mais un excellent film fait sur Ramanujan et qui prend le temps aussi de vous faire rentrer dans ce qui est l'essentiel, peut-être, et ce à côté duquel passent tous les autres films ou presque sur des mathématiciens, la question du style et à quel point c'est personnel. C'est quoi dans Paul Valéry, les phrases familières, l'art personnel, les âmes singulières? Et bien là, c'est les âmes singulières. Il y a Ramanujan contre Hardy, ils viennent de deux mondes différents, ils ont leur style mathématique différent. Ils sont l'un et l'autre confrontés au problème, ils collaborent, ils se motivent l'un l'autre, mais ils sont dans un dialogue qui n'est pas seulement un dialogue de performance, de style, un dialogue de performance ou de brillance, ils sont dans un dialogue de style avec des façons très différentes d'aborder les problèmes. Et le film arrive à vous rendre cette tension de rencontre des styles qui existent dans n'importe quel domaine artistique. Bien sûr, le style en musique, le style en peinture, tout ça, mais qui existe aussi de façon très forte en mathématiques. Et de ça aussi, Ramanujan est une icône.
1: Comme on parle de maths et de physique et de sciences dans les médias, sans arrêt, sans que rien ne soit expliqué vraiment à ce propos à destination de néophytes, je vous mets à contribution pour vous expliquer vraiment le minimum vital pour comprendre de quoi l'on parle quand on dit Cédric Villani. C'est donc probablement en commençant ses recherches auprès de Pierre-Louis Lyons, professeur au Collège de France, médaille Field lui aussi, sur les équations de Boltzmann et l'amortissement, pas l'amortisseur, attention, de Lev Davidovich Landau, que Cédric, qui a bénéficié, je pense, dans sa jeunesse et sa famille, d'excellentes conditions, avait passé la vitesse supérieure dans une branche des maths qu'on appelle l'analyse. Très jeune, à 19 ans. Il est évident qu'il était très doué. On va expliquer juste les équations de Boltzmann pour permettre un minimum à un auditeur qui serait complètement exclu des maths de se représenter ce problème de science, d'en avoir au moins une vue de loin et de ce que c'est que l'analyse mathématique, qui est la spécialité dont on parle. Je laisserai de côté, et on m'en voudra pas, l'explication de toutes les applications que permettent les équations aux dérivées partielles en mathématiques. Mais enfin, on va expliquer quelques clés, parce que ça n'est jamais expliqué pour les gens qui n'ont pas eu la chance de recevoir un enseignement en sciences dans les conditions adéquates pour s'en saisir. Les équations de transport de Boltzmann, les équations cinétiques de Boltzmann, sont difficiles à exprimer dans le langage courant. Disons qu'elles prévoient, par statistique, le comportement de déplacement de particules maintenues en mouvement dans un système clos, qu'on empêche de tomber en équilibre thermodynamique. Explication. Boltzmann a travaillé sur l'analyse du phénomène de la chaleur comme résultat de l'agitation aléatoire des atomes ou des molécules. Dans la deuxième moitié du XIXe siècle, on est en train de se rendre compte, en effet, que c'est le mouvement des molécules qui explique le comportement du gaz et notamment sa température. Ces équations rendent compte de cette théorie à une époque où aucune preuve définitive de l'existence des atomes ni de la composition de la matière n'avait été faite. Mais une grande majorité de la communauté scientifique était tout à fait convaincue de cette théorie. Donc par exemple, nous avons un gaz soumis à un transport de

aléatoires d'éléments sous l'effet de variables limitées dans un contexte stable trouvent d'innombrables domaines d'utilité. Voilà pourquoi elles sont importantes. Mais elles sont aussi très complexes. Et ça fait depuis le milieu du XIXe siècle qu'elles attendaient qu'on en développe toutes les potentialités. C'était un problème coriace, et la recherche française y a collé des compétences stratégiques pour le résoudre sur un siècle de recherche. Quant à l'analyse, comment vous expliquer ? Cette branche des maths est née, je crois, du problème que posaient les grandeurs infinitésimales, qui apparaissent dès qu'on essaye d'évaluer des faits concernant un grand nombre de données d'une très grande précision. Comme des comportements d'éléments infiniment nombreux ou infiniment petits, à une échelle de précision extrême. Ce sont des immensités minuscules et interminables de chiffres possibles ou impossibles et complexes avec des milliers de petits copains derrière la virgule. Ces grandeurs avaient besoin de méthodes nouvelles pour être cernées avec précision sur des phénomènes importants de la physique. Mais cette affaire n'est pas nouvelle. Elle avait commencé, en fait, avec Archimède, 250 ans avant Jésus. Mais elle revient à la mode avec Pierre de Fermat qui crée un algorithme pour déterminer avec précision la tangente à une courbe. La tangente est une droite qui a un seul point de contact avec une courbe. C'est pas facile à évaluer absolument précisément toutes les possibilités. Et penser qu'une courbe, ce peut être le cercle de café que laisse ma tasse sur la nappe de mamie, comme la courbure d'une trajectoire de comète. Vous voyez le problème ? Ce moyen créé par Fermat pour évaluer la tangente à une courbe s'appelle la méthode des minima et des maxima. Après, Newton s'y est collé aussi, en affûtant ses outils, car il devait comprendre une immensité de données très précises liées aux trajectoires des planètes pour arriver à cerner et mettre en équation la force de gravitation. Chose que seul un génie of the stratosphere pouvait faire à l'époque. Or donc, comme le travail de Fermat ou de Newton nous le laisse imaginer, certaines grandeurs, certains résultats, ne pouvaient s'exprimer par un chiffre simple, mais plutôt, disons, par une fourchette large et complexe, ou par des séries de grandeurs possibles. On exprime cela notamment par des suites, qui sont des listes d'éléments recherchés ou agencés, ordonnés par les termes de la suite, c'est-à-dire dont les termes de la suite prévoient un ordre attendu d'apparition de chaque élément de la population étudiée ou des éléments pris en compte dans l'opération, suivant des critères déterminés. Très utile en statistique pour rendre compte d'une population de 68 373 433 casse-pieds confirmés. Chacun traité un à un et ensemble, à la fois, dans une petite ligne de formule. Et l'autre moyen d'exprimer ces grandeurs sont les fonctions. Celles-ci définissent un résultat pour chaque élément d'un ensemble, en appliquant à chacun de ces éléments la même procédure, celle qui fait jouer l'effet des conditions étudiées. C'est-à-dire qu'on relie deux grandeurs. À chaque grandeur d'un élément pris en compte dans l'ensemble étudié, vient lui correspondre une deuxième grandeur, après application du protocole de calcul de la fonction concernée. D'ailleurs, ce peut être aussi bien un calcul, une équation, une liste de valeurs, ou ce qu'on appelle un passage à la limite. En tout cas, la fonction a l'avantage de pouvoir embrasser du regard un très grand nombre de données en leur appliquant à toutes la même opération. Et, c'est important, d'en synthétiser le résultat. Cet ensemble de résultats peut être à la fin, par exemple, visualisé sur une courbe. Voilà, l'infinitésimal est abordé notamment grâce aux suites et aux fonctions, et donc vous pouvez à peu près maintenant comprendre que l'analyse, eh bien, il s'agit de toutes les méthodes qui permettent de déterminer les limites des suites ou des fonctions, c'est-à-dire de circonscrire les résultats immenses de manière rigoureuse dans des procédures de résolution d'équations extrêmement complexes, comme par exemple celle de ce petit coquin de Boltzmann, qui pose des tas de difficultés et de spécificités d'usage. Imaginez toutes les options à comprendre et les différents cadres de compréhension entre lesquels il faut jongler pour prendre en compte et pour décrire avec précision scientifique le mouvement des molécules d'un élément gazeux, la forme des molécules, la manière dont elles bougent, leur vitesse, le nombre de collisions entre elles, la manière dont la forme et la vitesse et le mouvement de chaque molécule impactent chaque collision. Est-ce que nous y sommes ? Sans mauvais jeu de mots, je veux dire. Toutes les implications en termes d'application que permettent les équations.
toutes les implications en termes d'application que permettent les équations, toutes les implications en termes d'application que permettent les équations, toutes les implications en termes d'application, en termes d'application, que permettent les équations, toutes les implications, toutes les implications en termes d'application, que permettent les équations, toutes les implications en termes d'application, que permettent les équations, toutes les implications en termes d'application.

0: d'applications que permettent les équations.
1: Oh, merci. Vous êtes bien aimable. Hein? Ah oui, d'accord. Et on est où, là? Vous êtes qui? Ah oui. Oui, c'est ça, bien sûr. D'accord. Oh là là. Alors, je fais ça. Allô? Oui, d'accord. Et pourquoi? C'est très bien. Oui, je vois très bien. Alors, oh là là. Oui, ça, c'est sûr. Je prends la manette là, ici, avec le bouton. Ah non, pas le bouton, d'accord. Comment ça, quoi? Ah oui, oui. Oula, oula, ça va vite. Alors ici, on fait comme ça. Ah oui, oui, oui, oui, c'est ça, oui, ça me revient. Excusez-moi, vous êtes qui? Bon, alors, on attrape tout ça, comme ça, on y va comme ça, hein. Le bouton ici, là, faut pas le toucher. D'accord, quand je chose le petit, comment on dit, bouton, mais il faut choser. D'accord, et le truc ici, là, d'accord. Bon, oui, je vois, très bien. Oui, c'est parfaitement logique. Alors, on y va. Bon, hein, donc, j'enclenche ici. Ça. Et là, voilà. Alors, la main. Donc, je prends la manette. Ah non, pas comme ça, d'accord. Oui,

0: suis fatigué. Voilà. On peut faire une pause un peu. Merci, oui. Vous êtes très gentil.
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2: 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Merci à Mathieu pour ses interviews et cette création sonore. On va se quitter là-dessus puisque passage, c'est terminé. Voilà, 2 heures complètes. On vous souhaite un très très bon week-end, chers auditeurs. Une bonne soirée aussi avant ça. Alors malheureusement, pas de miroir pour ce soir, mais vous retrouverez toute l'équipe dans 2 semaines. Voilà, profitez bien. Il y a des émissions encore toute la soirée sur Radio Campus Bordeaux. Et puis moi, je vous dis à la semaine prochaine pour de nouvelles aventures sur les ondes. Ciao à tous.

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0: 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Mesdames, Mesdemoiselles, Messieurs, pour la réalisation et la présentation de cette émission, votre fidèle serviteur, Tassouma, le feu qui brûle les imprudents tout en réchauffant les frileux, mais
1: sur... Mesdames, Mesdemoiselles, Messieurs, rebonsoir et bienvenue sur le 88.1 Campus Bordeaux. À l'écoute de votre émission panafricaine Passeport, tout de suite nous partons en musique, il fait très beau et donc il faut vous... préparé à fêter cette beauté de la nature, le soleil, la chaleur, voilà, c'est la vie, donc profitez-en. Nous partons tout de suite en salsa du côté du sud du Sénégal avec le maestro l'incontournable, alias Diallo.

0557 12 45 72, bien évidemment, c'est Radio Campus Bordeaux 88.1 et vous écoutez votre émission panafricaine Passeport. Passeport qui était tout à l'heure avec Alias Diallo dans le sud-est, Alias Diallo, l'homme de Marsa Soum, de Seyou, on peut dire tout simplement le grand El Capo, le grand de la salsa sénégalaise aujourd'hui. Il défend les couleurs de la salsa et je pense qu'il mérite aussi d'être nommé El Capo. Nous allons rester au Sénégal, à Dakar, et nous allons y rencontrer le grand Lemzo Diamono avec le grand, bien évidemment, Lamine Faye à la guitare, et nous allons écouter le titre « Justice ».

0557 12 45 72. Bien évidemment, vous êtes sur le 88.1 Campus Bordeaux avec votre émission panafricaine Passeport et à la manette votre Tassouma, le feu qui brûle les imprudents tout en réchauffant les frileux. Alors, nous étions au Sénégal. Nous allons d'ailleurs y rester pour un événement qui va arriver ici à Bordeaux avec l'association Ande Teranga et la Botte. Alors, c'est avec le doyen Roger Colli et qui organise avec cette association qui d'ailleurs fait de magnifiques réalisations au niveau du Sénégal, au niveau des projets de développement économique. Et donc, cette association organise le 27 juin du côté de Florac, je vous donnerai l'adresse au cours de l'émission, un grand concert qui sera tout simplement avec la diva Maria Siga qu'on ne présente plus, et qui Maria Siga d'ailleurs je pense que pourrait faire une éruption ici dans les studios de Radio Campus Bordeaux avant le concert, Inch'Allah. Et Maria Siga ne sera pas seule. Il sera avec Lamine Sissoko, qu'on ne présente plus aussi, Lamine Sissoko, qui vit du côté de, je pense, la Suède ou Norvège, qui est un magicien de la kora. On a connu Feu Souriba Kouyaté, on a connu Feu Toumani Diabaté, mais celui-là, je pense qu'il est l'héritier de ces deux-là. Il a le style, son style est entre les deux, entre Toumani Diabaté et Souriba Kouyaté. Lamine Sissoko, il nous vient lui aussi de la Casamance, de Ziguinchor. C'est quelqu'un que j'ai déjà vu en live. Il m'a poussé franchement à monter sur scène et de parler de la kora. Et je pense que ce soir aussi, le 27 juin, Inch'Allah, on parlera de la kora, on parlera de Maria Siga. Maria Siga d'ailleurs qui nous a promis, si tout va bien, de passer à l'émission Passeport ici pour la promotion, sa propre promotion déjà, mais pour la promotion aussi de cette association qui est Elan Bot avec Raïssa Colli. Et nous aurons aussi avant le concert à Raïssa Colli les membres de cette association Elan Bot Ande Teranga. Nous allons les recevoir ici dans Radio Campus Bordeaux pour parler de ce grand événement qui va arriver le 27 juin du côté de Florac. Alors, sans plus tarder, puisque nous allons y rencontrer, nous allons écouter Maria Siga et Lamine Sissoko, et on va écouter tout de suite donc Maria Siga pour vous mettre l'eau à la bouche dans l'agne botte.

Alors, je vous le disais tout à l'heure, Maria Siga, c'est Maria Siga qu'on écoute en ce moment sur les platines de Radio Campus Bordeaux. Elle sera en concert le 27 juin à la salle Lucie Aubrac du côté de Florac. Et ça sera le 27 juin à partir de 21h. Ne ratez pas cet événement puisque Maria Siga ne vient pas seule, elle vient avec ce virtuose de la cora, ce magicien, Lamine Sissoko. Et ce duo, ça va faire... C'est une bombe. En tout cas, nous, Radio Campus, nous serons là-bas. Et au niveau de la restauration, vous avez beaucoup de choses à consommer, du bissab, du yassa, il y aura plein de choses. Mais avant cela, nous allons recevoir aussi, avant la date du concert, l'association Elan Bot and Teranga. Inch'Allah, ici sur Radio Campus Bordeaux.

0557 12 45 72. Nous étions avec Maria Siga qui va se produire du côté de la salle Lucie Aubrac Florac le samedi 27 juin dans le cadre de par l'association tout simplement Elan Bot and Teranga qui organise ce grand concert, et nous aurons aussi cette association avant la date du concert. Et je pense que pour la dernière émission de Passeport aussi, nous allons avoir Maria Siga dans les studios de Radio Campus Bordeaux pour faire la promotion à la fois de ce concert, à la fois de Maria Siga et surtout de l'association Elan Bot and Teranga. Alors, Elan Bot, je vous ai dit tout à l'heure qu'il y avait Raïssa Colli, il y avait le doyen Georges Colli. Alors, nous sommes en pleine Coupe du Monde et ce nom de famille, je pense que cela doit vous rappeler quelque chose, parce que Roger Colli n'est personne d'autre que le père du grand Ferdinand Colli, qui a été le grand Ferdinand Colli à Lens, Ferdinand Colli dans l'équipe nationale du Sénégal, et Ferdinand Colli qui lui a changé complètement une fois qu'il a raccroché les crampons, il s'est rabattu sur la terre et lui il travaille la terre, et je pense que cela a donné un élan à la famille Colli, et donc ils ont créé une association qui regroupe plein de villages dans la région de Casamance, c'est-à-dire précisément dans le département de Bignona, et nous aurons l'occasion de parler avec l'association Elan Bot qui fait de magnifiques choses au niveau de la Casamance, parce que dire se mettre aujourd'hui mettre des théories, nous allons lutter contre l'immigration clandestine qui fait des ravages au niveau de la jeunesse sénégalaise, parce qu'il y a plein de jeunes qui sont l'océan est devenu cimetière pour certains, se mettre autour de la table, discuter de ça, parler de ça pendant des heures et des heures, des années et des années, c'est bien. Mais ça ne suffit pas. Il faut mettre la main à la pâte. Et c'est ce que Elan Bot a fait. Et donc, il nous indique le chemin à suivre. Le chemin à suivre, c'est de créer des projets de développement pour sédentariser certains jeunes qui sont dans leur village, pour les laisser dans leur village et qui puissent se développer dans leur village, créer autour du développement économique des choses qui puissent attirer beaucoup de gens, qui rendent ces villages-là très attractifs. Et c'est ce que l'association Elan Bot est en train de développer dans le département de Bignona. Et nous aurons l'occasion d'en parler, comme je vous le dis, avec Raïssa et toute son équipe. Et j'ai eu à discuter avec le doyen lui-même, j'ai eu à discuter avec lui. Mashallah, c'est vraiment, on est enchanté quand on voit tout ce qu'ils ont abattu comme travail là-bas, et quand on voit tout ce qu'ils projettent pour l'avenir, je pense que l'horizon ne doit pas être sombre pour les jeunes qui habitent dans ce département grâce à cette association Elan Bot. Alors, retenez la date du concert, c'est le 27 juin, avec Maria Siga que nous venons d'entendre et le grand Lamine Sissoko. Lamine Sissoko, si vous ne le connaissez pas, allez le découvrir. Je vous dis, si vous avez écouté Soriba Kouyaté, virtuose de la Kora, Feu Soriba Kouyaté, vous avez écouté Feu Toumani Yebate à la Kora, la synthèse de ces deux grands de la Kora, c'est tout simplement Lamine Sissoko. C'est tout simplement Lamine Sissoko. Ce garçon, il a un don, il est doué, il est très... Et en plus, il est simple. Lamine est simple et abordable. Il est simple et abordable. Et ma foi, quand il joue, il s'est ouvert à d'autres styles, il s'est ouvert à d'autres musiques. Et je pense que c'est ça qui fait qu'il va être le porte-flambeau de la Kora. Inch'Allah, Ya Rabbi. Et donc, Lamine Sissoko sera à ce concert. Et ce duo entre Lamine Sissoko, le Mandingue, et Maria Siga Diola, je ne sais pas quoi vous dire là-dessus. Il faut tout simplement aller les voir. Parce que le Diola et le Mandingue en Casamance,
unis ensemble, ça c'est des deux cultures qui sont dans la complémentarité. Le Diola, on les appelait à l'époque, on les appelait Adiamat. Et le Manding leur a donné ce surnom Diola. Diola qui veut dire ceux qui savent rendre la monnaie, ceux qui savent payer leurs dettes. Quand vous devez quand le Diola vous doit quelque chose, vous pouvez dormir. Et c'est lui qui viendra vous réveiller pour vous dire « voilà ce que je vous dois ». Et quand je dis ça, ce n'est pas tout simplement sur le plan pécunier. C'est-à-dire quand vous avez de l'hospitalité vis-à-vis du Diola, le jour où vous vous rendez chez lui, il vous montrera que ce que vous lui avez donné, lui, il en possède le double ou le triple. Et c'est ça le Sénégal aussi. Partout où vous allez au Sénégal, c'est ce que l'on retrouve. Et ces deux illustres de la musique sénégalaise vont nous développer ça sur scène du côté de Florac le 27 juin à la salle Lucie Aubrac. Alors nous allons continuer en Casamance, toujours avec celui avec qui on a démarré, Alias Diallo. J'espère qu'Alias Diallo aussi viendra un jour dans le cadre de l'association Hélène Bott, pour venir aussi, lui aussi, apporter son savoir-faire pour faire briller cette association et qu'on puisse le découvrir, lui aussi, ici à Bordeaux, parce que je pense qu'il n'est jamais venu à Bordeaux et Bordeaux doit faire venir Alias Diallo ici, parce que qui parle de salsa à Bordeaux ici, nous avons eu le groupe Melting Pot à Bordeaux, qui était le temple de la salsa, et si Alias Diallo vient ici, il va retrouver de vrais salseros aussi à Bordeaux. Donc nous allons l'écouter dans le titre Soutoukoum.

Voilà, 05 57 12 45 72. Nous étions avec El Capo, alias Diallo, dans Soutoukoun. Soutoukoun qui est aussi le, je dirais bien, le syllabaire de la Kora, parce que tous les joueurs de Kora jouent ce titre. Et je pense que beaucoup d'orchestres au Sénégal aussi ont interprété ce titre, notamment l'orchestre Baobab, l'orchestre de Kaolack, Canary de Kaolack, Lucas Jazz Band de Seyou. Je pense qu'il y a d'autres orchestres aussi qui ont interprété ce titre, Soutoukoun. Et à chaque fois, c'est, quand vous écoutez ce titre, c'est magnifique, à plus forte raison. Si vous allez à la salle Lucie Aubrac le 27 juin et que vous scandez le mot Soutoukoun, je pense que Lamine Sissoko va vous donner sa version de Soutoukoun à la Kora. Et si on demande à Maria Siga d'improviser, vous allez voir quelque chose de magnifique aussi ce jour-là. Donc c'est le 27 juin, le concert de Maria Siga et de Lamine Sissoko à Florac. Et c'est organisé par l'association Ellen Bott and Teranga. Et le prochain titre que je vais passer, c'est... va nous conduire du côté de la Guinée-Bissau. Et ce titre, je le dédie à cette association Ellen Bott. Je dédie ce titre aussi aux deux personnes qui vraiment apportent beaucoup à cette association, Roger Colli, Yankouba Sagnan et Raïssa Colli et toute l'équipe qui est autour. Nous aurons l'occasion de les rencontrer, cette équipe-là. Inch'Allah, peut-être ça sera vendredi prochain, mais en tout cas, nous aurons l'occasion de les rencontrer pour préparer cette grande soirée. Alors, nous allons nous diriger du côté de la Guinée-Bissau avec Fernando et Didi Malaika. Et quand on aime son pays, voilà comment on lui crée une sorte d'hymne. Et nous allons écouter ce titre qui fait bouger beaucoup de Bissau-Guinéens. Et je pense que quand les Bissau-Guinéens bougent, Ziguinchor bouge, Bignona bouge, Oussouy bouge, Seyou bouge, Kolda bouge, Berengara bouge. Je dirais tout simplement que toute la Casamance bouge.

Voilà, comme il dit, nous étions en Guinée-Bissau, avec ce titre magnifique qui bouge bien, qui fait bouger tout le monde et qui nous montre tout simplement à travers ce titre, on ressent la joie de vivre des Bissau-Guinéens et la joie de vivre aussi des Sénégalais, puisque la Guinée-Bissau et le Sénégal, on peut dire que c'est une même nation, même si nous ne parlons pas les mêmes langues. La langue officielle en Guinée-Bissau, c'est le portugais, la langue officielle au Sénégal, c'est le français. Ça, c'est tout simplement la colonisation qui a apporté ceci. C'est une forme de richesse aussi, parce qu'on ne va pas tout nier dans la colonisation. Il y a quelque chose, on prend une culture qui nous vient, il y a des choses qui ne sont pas très bien, mais il y a des choses aussi qui peuvent nous apporter beaucoup. Alors, nous quittons la Guinée-Bissau, nous allons nous rendre du côté du Mali. Du Mali avec, je dirais, le Mali, la Côte d'Ivoire, parce que l'artiste que nous allons écouter, il est à la fois malien et ivoirien, et nous allons, Mohamed Diaby, que l'on ne présente plus, nous allons l'écouter sur un titre aussi qui

0: Ousmane Diguié, PDG du Corridor, Takusaba.
1: 05 57 12 45 72, nous étions avec le groupe Demba avec Abdoulaye Traoré, virtuose de la guitare du Burkina Faso et surtout le grand, vous avez senti dans sa voix que c'est quelqu'un qui est cultivé, c'est quelqu'un qui véhicule la culture mandingue, la culture de l'Empire du Mali, Mohamed Gabi. Nous restons toujours dans cet empire et c'est par ce titre que d'ailleurs nous allons nous quitter. C'est avec le grand Sékou Baba.

Mesdames, Mesdemoiselles, Messieurs, il est exactement à 21h sur le 88.1 Campus Bordeaux. C'est le moment choisi pour vous dire tout simplement d'aliment kolem fotalagna. S'habituer n'est pas difficile alors que dure est la séparation. Passeport vous dit au revoir et vous donne rendez-vous toujours sur le 88.1 Campus Bordeaux tous les vendredis de 20h à 21h. À la réalisation et la présentation de cette émission, votre fidèle serviteur, Tassouma, le feu qui brûle les imprudents tout en réchauffant les frileux. Et surtout, nous allons nous quitter, mais n'oubliez pas, le 27 juin, à la salle Lucie Aubrac, le grand concert organisé par l'association And Teranga et Elan Bot avec la diva Maria Siga et le maestro Lamine Sissoko. Et ça se passe du côté de Florac.

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1: Bonsoir à tous et bienvenue sur le 88.1 si vous nous rejoignez. L'émission c'est électronique, moi c'est toujours Jarvis. Ravi de vous accueillir comme chaque vendredi soir de 22h à 23h au son des musiques électroniques diverses et variées. Ce soir on est en mode magazine avec un focus qui sera consacré à la compilation Best Tracks sortie récemment sur le label russe Analog Concept. Mais juste avant, une sélection, on va débuter avec de la house, signé Toronto Assol et Sean Roman pour le titre Social Narcotics, revu et corrigé par Byron The Aquarius, tout ça chez les Anglais de Wolf Music. Si vous voulez me joindre, c'est toujours le même numéro, 05 57 12 45 72. On est ensemble pendant une heure.
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Torontos, les Chandroman à l'instant sur le 88.1 pour débuter cette énième session d'électronique. On poursuit dans la sélection avec deux autres nouveautés. La première, signée Terence Parker pour Did Praise Melody Break chez les Allemands de Rawax Motor City Edition. Et ensuite, Brian Cage pour Did 909 Days sur son propre label Michigander. 05 57 12 45 72 si vous souhaitez discuter hors antenne.

Et oui, vous êtes bien dans Électronique comme chaque vendredi soir de 22h à 23h sur Campus Bordeaux 88. On poursuit avec deux nouveautés complémentaires. La première signée De Niro pour le titre Relix chez les Hollandais Dishu Records et ensuite Tending Tropic et Kaishi pour le titre Inertia chez les Hollandais de Bordello à Parigi. On se retrouve d'ici une dizaine de minutes pour évoquer le focus de la semaine dédié à la compilation Best Tracks sortie récemment sur le label russe Analog Concept. 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

Il est temps de passer au focus de la semaine dédié à la compilation Best Tracks, sortie récemment sur le label russe Analog Concept. Fondée en 2018 à Saint-Pétersbourg par l'artiste Strange FM alias Vova Cherkachine, ce label s'est imposé comme une structure de référence pour les amateurs d'électro mêlant héritage de Détroit, texture analogique et exploration acide. Défendant une vision exigeante et futuriste de la musique électronique, Analog Concept choisit avec soin chaque artiste en privilégiant la qualité à la quantité. Composée de 17 titres, cette compilation rassemble quelques-unes des sorties les plus marquantes du label, naviguant entre électro ciselé, atmosphère cosmique et basse profonde. Dans le cas du Focus, je vous en ai choisi 3. Les deux premières, Nulpeter pour le titre 80 Field et ensuite Clock Hill Device et Strange FM pour le titre Syndicate 05 57 12 45 72. Si vous souhaitez évoquer ce Focus hors antenne.

Analog Concept à l'honneur ce soir dans Electronique, dans le cadre de la sortie de sa compilation Best Tracks. On poursuit avec le troisième extrait choisi ce soir pour illustrer ce focus, signé Riddell Rise pour le titre Borderland. Vous allez voir, c'est encore une fois de l'électro magnifique. Et ensuite, on partira vers une nouveauté signée GGFM pour le titre Pacific sur son propre label Sirène.

Electronique, c'est terminé pour ce soir. J'espère que vous avez apprécié le focus dédié à la compilation Best Tracks du label russe Analog Concept. On va se quitter avec une dernière nouveauté signée Eli Akula pour le titre Take One Higher chez les Allemands de Spando 20, le label de Fiac. L'émission de ce soir sera podcastée durant le week-end avec en prime les liens Bandcamp quand ils sont disponibles. On se retrouve la semaine prochaine, même heure, même ondes, toujours en mode magazine. D'ici là, restez bien à l'écoute des programmes de Radio Campus. Take care, tchuss!

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4: Bonsoir, je suis Remain et je suis ravi de partager ce moment de musique avec vous. Vous allez écouter une partie de l'enregistrement de mon set à Trust du dimanche 10 mai dernier. Trust, c'est mon événement au Petit Cab à Marseille. La prochaine est le 28 juin, 18h minuit. J'y recevrai Curses. J'espère vous y voir tous. Je vous souhaite une bonne écoute.

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cinématographe. Quand j'avais 6 ans, la première fois que papa m'emmena au cinéma, moi je trouvais ça plus palpitant que n'importe quoi.

Maintenant ce n'est plus mon papa qui peut m'emmener au cinéma, car il plante ses choux là-bas pas loin de Saint-Cucufa. Mais j'ai rencontré une Dalila, une drôle de môme, une fille comme ça. Elle adore aller le mercredi dans les cinémas. Bien sûr,